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1: Les Angles envahissent l'Angleterre. Pendant que les Visigoths visigotent, d'autres envahisseurs qui ont longtemps menacé la Gaule sur sa côte ouest, les Saxons, se ruent sur la Grande-Bretagne, qui porte alors le nom de Bretagne, alors que les Romains s'en sont retirés. Les Saxons ont débarqué avec d'autres Germains, les Angles, qui vont donner leur nom à l'Angleterre. Ils s'installent partout dans la grande île, au point que les autochtones bretons s'enfuient par la mer et accostent en Armorique, région à laquelle, à leur tour, ils lèguent leur nom, la Bretagne ou Petite Bretagne. Leur migration, commencée au milieu du 5e siècle, devient massive au début du 6e siècle. La limite de cette Bretagne d'alors va de Dol à Vannes. Les immigrants apportent avec eux leur culture, ainsi que la langue celtique.

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Je parle d'harmonie concernant le PEC parce que on est tous confrontés à un problème quand on travaille les pecs et qu'on ne connaît pas trop un peu l'anatomie du pectoral, c'est que on a toujours tendance à développer le bas. Et du coup, ça fait très moche. Tu sais, quand tu développes le bas, mais pas la largeur ni le haut des pectoraux. Et surtout quand t'as pas de diète, donc tu prends du muscle, mais du gras en même temps. Après, quand tu regardes de profil comme ça, t'as l'impression que ça fait des seins. Et d'un point de vue esthétique, c'est franchement dégueulasse. Donc on va éviter d'arriver à ce résultat.

0: J'ai peur que ce soit le Facomocher.
1: C'est un Facocher.
0: Mais le Facomocher.
1: Ah, la bête étrange qui hante ce quartier.
0: Tout le Facomocher. Il est plus gros que le Facocher. Ah. Il fait peut-être 200 kilos de plus.
2: Hey, t'as pas 100 balles? Non, mais j'ai 221 millions d'euros par contre. L'indécence de la somme mise en jeu hier à la loterie européenne m'a poussé, tel le mouton de Panurge que je sais être parfois, à me rendre dans mon petit troquet favori pour y tenter ma chance. Plus un réflexe qu'un besoin, bravo le marketing. Bonjour, une grille s'il vous plaît. Oui, avec l'étoile, merci. Comment? Oui, gagnante bien sûr, humour de bar tabac. En devisant avec les énarques locaux sur la météo qui devenait aussi folle que les vaches en d'autres temps, la question de l'utilisation de ce magot si nous venions à le remporter est venue sur la table. Enfin, sur le comptoir. Enfin, t'as compris. Mon voisin de droite se serait barré d'ici pour ne plus payer d'impôts. Celui de gauche offrirait des tournées générales ad vitam aeternam à quiconque crierait au chiotte l'OM. Un autre lui suggéra d'utiliser cet argent pour se ravaler la façade. Le patron trancha l'hypothétique situation par un monolithique et poétique. Ça me ferait des vacances de plus voir vos têtes d'ail. Invité à prendre parole dans cette session à l'Assemblée nationale locale, j'ai forcément un peu dissonné en posant mes souhaits altruistes de nouveaux millionnaires putatifs. On croisait dans cette nouvelle vie de Richard des gens heureux, à qui cette somme partagée permettait de réaliser des projets vertueux. On y partait à tout plein de jolis fadas, explorer le monde et voir comment le penser de ses multiples plaies. On buvait des canons entre jambons pour imaginer comment utiliser l'énergie qu'est l'argent pour améliorer un peu le quotidien d'un max de personnes. On créait du lien, plus qu'on ne s'isolait. Silence dans le bistrot, mi-gêné, mi-songeur. Oui, évidemment, eux aussi auraient partagé la somme. On ne garde pas tant d'argent pour soi. L'argent est une énergie comme une autre. À nous de l'utiliser comme un outil de puissance, pas de pouvoir. Je te laisse, je vais voir si j'ai gagné, mais en fait, j'ai déjà gagné, je crois.

contrairement à ce que l'on croit, les mammouths ont le pas très léger. Ni trop agile, ni trop maladroit. Ils sont fiers de pouvoir déclarer que, contrairement à ce que l'on dit, les mammouths sont des gars très polis.

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2: Non mais c'est bon, t'inquiète gros, je peux rentrer.
1: Vas-y, t'es sur ma route, viens, je te ramène. 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
2: 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Je peux fumer à l'intérieur?
3: Ouais, t'inquiète.

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0: Néron était un grec très méchant, très féroce, qui organisait des combats de radiateurs. Et c'est un personnage très important.
1: Mais évidemment, oui.

0: 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De l'Ukraine au Soudan, de l'Iran au Liban, la guerre est aujourd'hui omniprésente dans nos vies. Il est temps de proposer une autre vision et de parler de paix. C'est ce que nous propose le Village de la Paix le 18 septembre à Toulon. Nous retrouvons en terrasse un membre des organisations à l'origine de cette initiative.
1: Bonjour Richard Roméo Giberti, j'ai bien dit ?
2: Ouais, c'est
1: oui,
2: parfait.
1: Bonjour. Vous êtes membre de l'Union départementale de la CGT du Var ?
2: C'est exact. Ouais,
1: c'est exact. Et on va parler aujourd'hui du Village de la Paix qui se tient le 18 septembre à Toulon. Sur la place d'armes qui sera rebaptisée pour l'occasion.
2: Place de la Paix.
1: Exactement. Alors, en quoi consiste ce Village de la Paix ?
2: Eh bien, c'est un village physique avec des stands, des barnums, des animations d'artistes, des concerts, mais surtout des prises de parole pour essayer d'avoir un autre angle que ce qui tourne dans la société à longueur de médias. On veut parler de la paix alors que tout nous pousse à parler d'autres choses, et notamment de la guerre ou de la militarisation de nos esprits, de la jeunesse, de la société. Donc on veut parler de paix à Toulon.
1: C'est pour dire qu'il y a une autre solution que la guerre ?
2: Oui, ouais, c'est pour dire que déjà, la guerre, ce n'est pas une fatalité. La guerre, c'est construit par ceux qui ont le pouvoir et l'argent. Et que oui, il y a d'autres solutions, il y a d'autres idées. On a le droit d'avoir un espace où on va chercher des valeurs de paix et de progrès social, parce que pour qu'il y ait la paix, il faut le progrès social.
1: C'est un moment encore plus important dans une ville comme Toulon, qui a ce passé militaire depuis Vauban, d'organiser ce type de manifestation.
2: Oui, oui, c'est important de le faire ici, et notamment parce que alors là, j'en parle encore plus, parce que moi, je suis un ouvrier de l'État. Je suis issu de l'arsenal de Toulon, mais du coup, oui, ces sujets-là, on les maîtrise. On a le pôle public national de défense, on a l'ambition de faire revenir dans le giron étatique tout ce qui est production d'armes, de sous-marins, de bateaux, de guerre, et sous contrôle de l'État, parce qu'aujourd'hui, j'en termine là, il n'y a pas de contrôle de la nation sur ni les ventes d'armes, ni sur la souveraineté de nos moyens. Donc il faut absolument retrouver un contrôle parlementaire, notamment.
1: Cette organisation, c'est pas que l'Union départementale CGT, vous avez d'autres organisations qui vous ont rejoint ?
2: Oui, ouais, on est à l'initiative, parce que dans la période qui est récente, suivie depuis les municipales, même les législatives 2024, on sent bien qu'il y a besoin dans le département du Var d'avoir une colonne vertébrale des gens qui peuvent porter d'autres idées progressistes, pour le progrès social. Et donc on est rejoint, on est un peu le moteur, mais on est rejoint par la FSU, Solidaire en ce qui concerne les syndicats. On a Visa, Vigilance syndicale antifasciste, on a LFI, on a le Parti communiste français, on a le Quasi Cheminot qui sont les activités sociales et culturelles des cheminots, on a d'autres assos, on a le Mouvement de la Paix.
1: Et donc toutes ces organisations qui participent au Village de la Paix, quel va être leur discours ?
2: En fait, on s'est un petit peu partagé les thèmes. Par exemple, le Parti communiste français va intervenir sur la sortie de l'OTAN, et ça, on l'entend plus assez. Donc ils vont démontrer pourquoi historiquement il est temps de le faire. Il y a d'autres organisations, la France Insoumise sur le contexte de militarisation que je décrivais un petit peu tout à l'heure. On a FSU et Solidaire qui vont intervenir sur la militarisation dans l'école, avec la présence des armées à l'intérieur et le poids de l'extrême droite sur l'école. On a le Mouvement de la Paix qui va intervenir sur l'ONU. Vraiment, ils vont décrire tout ce qu'a fait l'ONU et tout ce que doit faire l'ONU encore.

0: Voilà, par exemple, pour ne citer que ces organisations-là, on va se partager la parole de cette manière-là.
1: Pourquoi c'est important pour vous, les militants, de vous investir aussi dans ce type de manifestation ?
0: Parce que à l'origine, moi je suis un syndicaliste, mais à l'origine du syndicalisme, il y avait au cœur l'internationalisme. Très tôt, nos aïeux avaient compris que pour qu'il y ait la paix et le progrès social, il fallait parler aux travailleurs et aux travailleuses du monde entier. C'est ce qu'on essaie d'organiser, en tout cas depuis notre spectre et depuis notre rôle de syndicaliste. Et donc c'est important parce que on a tous et toutes des enfants, des nièces, des neveux, on a tous des histoires familiales, certains ont traversé des frontières pour venir en France, qui est un beau pays, et du coup c'est important parce que ce pays a toujours été une espèce de phare qui éclairait un peu le monde, alors il brille un peu moins. Mais en tout cas, c'est important d'ouvrir des espaces pour les gens qui ont envie, qui ont des choses à dire. On peut ne pas être d'accord, mais en tout cas, d'essayer de porter un autre éclairage. C'est le moment, on n'a plus le choix, parce que tout nous conduit à la guerre.
1: Et pour vous, personnellement, pourquoi c'est important ? Et là, c'est d'un point de vue personnel.
0: Moi, je viens d'une famille qui a traversé les Alpes depuis l'Italie, donc... ce pays, la France, nous a donné toutes les voies d'ascenseur et d'ascension sociale possibles. Je travaille pour la délégation générale de l'armement, si on veut, d'une certaine manière. Je travaille surtout pour le ministère des armées, qui s'appelle maintenant des armées, qui s'appelait ministère de la Défense, ça change tout. Je travaille dans une entreprise privée à capitaux d'État qui s'appelle Naval Group. Je suis mis à disposition. Malgré tout ça, je continue à penser qu'il faut travailler à la paix, il faut, alors sans être naïf, parce qu'il faut une défense nationale, il faut des moyens de se défendre, mais il faut aussi pouvoir penser à ce que les corps d'armée, les entreprises qui travaillent pour la défense puissent être utiles aux citoyens, que ce soit au niveau de la période d'incendie qu'on vient de vivre, ou pour toute amélioration de la vie. Et puis, on est au service des citoyens, donc c'est quelque chose qu'en tout cas, moi, à titre personnel, j'essaie de manier. Oui, j'ai travaillé dans de l'armement, mais je continue à penser que c'est un monde de paix et qu'on peut essayer d'avoir quelque chose de mesuré.
2: On attend quoi, juste ?

0: s'installer place d'armes, c'est pas anecdotique, je trouve. Là, vous occupez un espace de la ville, la destination naturelle de cet espace. C'est pour ça que vous avez choisi cet endroit-là, précisément.
1: Oui, oui, tout à fait. Qui est pas, évidemment, il y a la sémantique. Place d'armes,
0: on va au-delà de la sémantique.
1: Au-delà de la sémantique, oui, c'est historiquement, c'était la place où on prenait les armes, où on passait les armes d'un corps à l'autre. Puis c'est un lieu de passage dans la ville, peut-être encore plus que la place Liberté. C'est un lieu visible, c'est à deux pas de l'arsenal de Toulon, donc c'est aussi quelque chose qui est en miroir. Et puis, oui, c'est un choix délibéré. C'est un petit peu une espèce de rond-point pour la paix.
0: Oui, puisque le village des Fiertés, déjà en juin, s'était installé là.
1: Oui, puis nous, on avait fait le 23 avril, on avait fait un événement qui s'appelait le Toulon Paix Event, qui lui était un petit peu en miroir du Toulon Défense Event qui se déroulait au même moment au Palais des Sports. On avait fait il y a un an pile, un premier village de la paix, là cette fois que pour la CGT. Donc voilà, on essaye d'avoir une série d'événements qui grossit. Et oui, le village de Fierté s'était installé là et ils avaient bien raison.
0: Ouais, et c'est vrai que l'image qu'on a souvent des syndicats, surtout dans cette ville, c'est l'image des manifestations qui. Et on fait un tour. On passe boulevard de Strasbourg, place de la Liberté, on descend sur le port, des fois on monte à la préfecture, etc. Puisque là, vous proposez autre chose. Vous proposez d'occuper, en fait, vous donner une autre visibilité à vos convictions.
1: Oui, une espèce, on pourrait dire, les plus férus de démocratie participative, pourrait même se dire que ça ressemble à une agora, oui. C'est un endroit où on espère que. Et écouter d'autres paroles et pouvoir échanger avec quelques heures où on est en possibilité de parler.
0: C'est important, vous pensez pouvoir sensibiliser plus de monde en faisant ce type d'occupation d'une place sur un événement ponctuel ?
1: Oui, on pense que oui. On pense qu'il faut nous sortir des habitudes peut-être qu'on a. Nous, on a, évidemment qu'on a nos syndicats dans le département qui parlent aux travailleurs et aux travailleuses, souvent sur leur première problématique de carreaux cassés et d'intérêt immédiat. Mais pour faire grandir et pour essayer dans le débat public d'apparaître comme une force de proposition, être visible mais et médiatiquement et physiquement, c'est important dans une ville qui et un département qui est, de ce point de vue-là, sinistré.
0: Dans vos motivations, j'ai lu aussi qu'il y avait des références au droit international et notamment au fait qu'il ne soit pas respecté, bafoué par certaines puissances, la plupart des grosses puissances. C'est important pour vous, en fait, de mettre ça en avant, qu'on reste dans un cadre juridique du droit international et qu'il est important que tous les pays le respectent.
1: Ouais, c'est très important parce que si on continue à laisser faire, notamment les États-Unis, on voit ce qu'ils ont fait au Venezuela. C'est-à-dire là, l'amnésie collective nous touche, mais il y a 9 mois, il y a une invasion, et un rapt au Venezuela du président par les États-Unis. Bon, il y a un mois et demi, il y a un accord fantoche, mais en tout cas, il y a une captation des moyens pétroliers des États-Unis par les États-Unis les moyens du Venezuela. Le droit international, c'est ce qui nous tient, c'est ce qui fait qu'il y a des règles pour tout le monde. Il faut y revenir, absolument, le répéter. Ça a un effet de sidération et jusqu'au plus petit niveau, politique, direction d'entreprise, DRH, il pourrait se développer une idée que finalement, si personne ne respecte rien, du droit international au droit des affaires, du droit des affaires au droit social, au droit tout court. Si personne ne respecte rien, finalement, qu'est-ce qui veut ? Tout le monde est décomplexé, on peut y aller. Là. On peut
0: faire... Si les États-Unis ne respectent pas le droit international, pourquoi on respecterait le code du travail, par exemple ?
1: Par exemple.
0: Le cadre juridique, pour vous, c'est hyper important. Pourquoi ? Parce qu'il est déterminé par le choix des citoyens, au départ ?
1: Déterminé par le choix des citoyens, déterminé par l'histoire de nos pays, déterminé... Voilà, s'il y a eu tout ça, c'est parce qu'on a vécu l'horreur il y a 80 ans. C'est de là que l'ONU a pris la place, heureusement, qu'on lui a donnée. C'est de là qu'on a, fait respecter un certain nombre de restes pour que ce qui s'est passé il y a 80 ans lors de la Seconde Guerre mondiale, plus jamais ça. Or, c'est en train de revenir d'une manière rapide et violente. Il faut qu'on essaie de dire que oui, on veut le respect du droit international, c'est ce qui nous tient. Oui, il y a des règles, et notamment dans notre pays, parce qu'on est le pays quand même qui avons inventé les modèles de solidarité les plus puissants du monde. Modèle de solidarité, je pense à la sécurité sociale, qui continue à nous tenir, notamment en temps de crise, Covid et j'en passe.
0: Bon, là, on est un peu grave depuis tout à l'heure, mais Village de la Paix, ça va être un peu de fun quand même aussi. Oui. Et ça va se finir par un concert. Qui est programmé le soir du Village de la Paix?
1: Eh ben, on a programmé un rappeur, Caméléon, que nos camarades du Quasi Cheminot, qui s'occupent des activités sociales et culturelles pour les cheminots, nous ont proposé. Donc, il y aura un concert, ça c'est la fin. Il y aura une petite restauration sur place. Il y aura un graffeur qui va faire une fresque pendant qu'on mènera les prises de parole. Il y aura de quoi aussi pour les gens peindre. Et puis il y aura des stands avec le mouvement de la paix, Visa et toutes les organisations et associations qui seront présentes. Et voilà, il y aura des échanges de matériel. Mais il y aura, il faut que ce soit la paix, donc il faut être un peu joyeux, effectivement.
0: Oui, voilà. Ok, bon, j'espère que ça se passera bien et qu'on va passer un bon moment.
1: Ouais, c'est sûr.
0: En tout cas, et merci de m'avoir accordé du temps.
1: Merci à toi. Mais
0: je t'en prie.
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0: L'assurance maladie, bonjour.
1: Assurance maladie, bonjour.
2: Oui, bonjour monsieur. Je vous appelle parce que je suis en arrêt maladie en ce moment.
1: Oui.
2: Et on m'a dit qu'il y a un docteur qui pouvait passer chez moi.
1: Alors, c'est pas un docteur, hein, ça sera un inspecteur qui peut effectivement contrôler que vous êtes bien chez vous.
2: Alors justement, le commissaire que vous m'envoyez, est-ce que ce serait possible qu'il passe plutôt à une autre adresse qui est le lieu où je travaille en ce moment?
1: Après, c'est aléatoire les visites.
2: Aléatoire.
1: Aléatoire.
2: Il faut aléatoire.
1: Non, alors, attendez. Aléatoire, il n'y a pas forcément.
2: Je suis avec l'assurance maladie, là, il faut que j'aille à Thouars ou je ne sais quoi.
1: Ah non, monsieur, pas du tout, c'est pas ce que je viens de vous dire, monsieur. Allô, monsieur.
2: Je viens de regarder, là, la ville de Thouars.
1: Non, mais monsieur, je vous ai pas dit d'aléatoire, je vous ai dit aléatoire.
2: Voilà, eh bien, on est bien d'accord.
1: Non.
2: Donc le problème, si vous voulez, c'est que j'ai regardé, j'ai 300 km pour aléatoire.
1: Je vous parle pas d'aléatoire, monsieur. Mais vous allez pas.

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0: is fine.
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1: Are you okay?
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1: Did you tell Nate
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2: Ils disent aux gens, attention, les prix vont augmenter parce qu'il va y avoir une pénurie. Les gens, ils entendent pénurie, ils disent, oh, il faut qu'on stocke. Ils stockent, il y a une pénurie, les prix augmentent.

0: sur ce qu'on aime, pas sur ce qu'on lit, pas sur les gens qu'on va fréquenter, pas sur nos opinions politiques, pas sur nos opinions érotiques, éthiques, esthétiques, philosophiques, ontologiques, métaphysiques. On pourrait rester libre sur tout ça. Il s'agit simplement de consommer un peu moins, bordel. C'est quand même pas la fin du monde.
1: Tu crées des personnages, tu crées un monde, tu crées un univers dans lequel tu vois des gens vivre de façon décroissante, avec des low-tech, avec des permacultures, dans un monde écologique intéressant, mais qui ne soit pas un monde de retour à la bougie.
0: Redéfinir un nouvel imaginaire, c'est-à-dire écrire une nouvelle mythologie et travailler les symboles, c'est le plus important. Parce que beaucoup de nos actions sont mises en œuvre non pas pour ce qu'elles sont, mais pour acheter le regard de l'autre.
1: Si tu passes pas par des percepts, par des affects, c'est-à-dire des modes de perception, si tes modes de perception et d'attention au monde n'ont pas été modifiés, et souvent ils sont modifiés par là, alors ton comportement ne va pas changer. C'est pas le fait de savoir ou d'être informé qui te fait changer, c'est le fait que tout d'un coup, ta perception a tourné.

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0: si les médias agitent énormément ces courants-là, il est important qu'on puisse prouver, démontrer qu'on est une force politique également en face de ces groupuscules.
1: Aujourd'hui, dans Sur quel pied penser, entretien avec Estelle Derken, directrice d'Assitech France Scène d'Enfance, une association qui se veut au service des arts vivants pour l'enfance et la jeunesse. Et je vous lis quelques lignes tirées des infos que vous trouverez sur leur site internet. S'ouvrir au monde, le comprendre ou le deviner. Et puis rêver, imaginer, grandir, s'épanouir. La création pour l'enfance et la jeunesse est foisonnante, inventive, riche de la diversité de ses formes et de ses expressions. Elle est porteuse d'un espoir et d'un projet de société. C'est ce qu'entend promouvoir Scène d'Enfance Assitech France. Le reste, c'est Estelle qui y répondra dans cette émission, bien entendu. Il sera question aujourd'hui de liberté de création, le début d'une autre thématique pour Sur quel pied penser. Celle-ci va aussi dans le sens des réflexions que j'essaie de faire avancer avec les invités et les reportages que je vous propose. Parce que difficile d'aller vers une société plus respectueuse de tout le monde, au milieu des censures diverses. En toute fin d'émission, je vous proposerai également quelques minutes d'un autre projet en gestation intitulé « Rumeurs et préjugés ». Pour celui-ci, je n'irai pas chercher les invités bien loin, mais on en reparle rapidement tout à l'heure.

0: Ben moi, je suis Estelle Derken, je suis la directrice de Scène d'enfance à Cités France, qui est l'association nationale qui représente et fédère les acteurs culturels et artistiques du secteur jeune public, en tout cas de ceux qui font le choix de la jeunesse. J'aime à dire que nous sommes un secteur incluant, parce qu'effectivement, on a des artistes ou des structures qui ne font pas exclusivement du jeune public, mais de manière temporaire. En tout cas, c'est toujours un choix particulier, singulier, et je trouve très fort de s'adresser aux jeunes générations. Donc moi, ça m'a toujours intéressée et passionnée, voilà, parce que je trouve qu'on est dans un secteur qui est hyper militant, très dynamique et qui se voit, enfin en tout cas qu'on trouve sur l'ensemble des territoires, dans toutes les disciplines, et puis très joyeux, je trouve. Au départ, moi, j'ai été pendant 15 ans, j'ai travaillé au sein d'une compagnie avec Lieu, et on a cofondé le collectif Jeune Public des Hauts-de-France en 2000, qui est la première plateforme Jeune Public régionale. C'est vrai que moi, j'ai toujours eu une attention extrêmement importante aux enjeux de territoire, et j'ai une appétence, on va dire, pour la chose publique et politique.
1: C'est quoi comme compagnie?
0: La Manivelle Théâtre, qui est à Ouescal, dans le Nord.
1: Et tu faisais quoi dans cette compagnie?
0: Moi, je faisais tout. On était une petite équipe de quatre avec une vingtaine de spectacles programmés par an, de la production, de la diffusion, du montage de production nationale, internationale. Et puis, j'ai coordonné le collectif Jeunes Publics des Hauts-de-France pendant plus de 10 ans. Donc, on a tout testé, on s'est beaucoup amusé à imaginer des enjeux de gouvernance, des endroits de liberté. Et c'est vrai que l'enjeu de la liberté de création, de la censure, il n'est pas nouveau. Moi, c'est un des premiers que j'ai travaillé, abordé quand on a mis en place une newsletter au sein du collectif Jeunes Publics des Hauts-de-France. Donc, ça veut dire qu'il y a plus de 20 ans, on se posait déjà la question quand même de la censure. Je le dis parce que l'adresse à la jeunesse, c'est toujours une adresse qui questionne, qui interroge. Voilà, avec des censeurs, des pédagogues, avec un encadrement, voilà, jusqu'où on va dans la liberté de ce qu'on raconte aux enfants, qu'est-ce qu'on leur raconte, quel est l'objectif? En fait, c'est intéressant, je trouve que ça questionne vraiment la place de la culture. Est-ce que la culture a la vocation à divertir ou est-ce qu'elle a vocation à créer, en tout cas à accompagner enfin, faire en sorte que les enfants deviennent des citoyens éclairés. Moi, j'ai mon point de vue, mais j'aime à dire à des élus que ça ne s'oppose pas. Moi, je pense qu'on a besoin de divertissement. Moi, j'adore me divertir, j'ai aucun problème avec ça. Mais qu'un projet de civilisation, c'est un projet de politique culturelle et qu'on n'est pas au même endroit. C'est tout. Que là, on doit effectivement accompagner et tirer les gens vers le haut, mais de manière large et ouverte, hein, pas de manière didactique et autoritaire.
1: Oui, d'amener quelque chose, mais effectivement, c'est intéressant cette vision de la culture entre divertissement et épanouissement. C'est quelque chose qui pose question, notamment dans ces notions de liberté de création, parce que tu l'as évoqué. C'est pour ça que je te contactais aujourd'hui pour discuter du projet et de ce qui est proposé par Acitech France autour de cette question-là de la liberté de création, puisque vous avez notamment sur Avignon 2023 proposé des discussions avec les compagnies et entamé un recensement aussi des différentes actions, puisqu'il y a eu, il y a eu plusieurs états de fait sur les saisons passées de boycott de spectacles et de volonté de censure de spectacles ou de films, de livres, de tout un tas de choses. Peut-être avant de partir sur ce volet-là, peut-être ton regard à toi qui dit que il y a déjà 20 ans, tu te posais cette question-là. Est-ce que entre il y a 20 ans et aujourd'hui, ça s'est empiré, ça s'est aggravé ou est-ce qu'on a avancé?
0: Alors, je reviens, je veux dire, c'est pas nouveau et qu'il y a des cycles, mais là, je trouve qu'on est dans un moment particulièrement préoccupant de l'histoire. Je pense qu'il y a. Là, on n'est pas simplement sur des endroits politiques, mais de petites politiques, on va dire, de remise en question morale. Je trouve qu'on est là, on est sur un endroit beaucoup plus insinueux, beaucoup plus politique. Moi, je pense vraiment qu'il y a une fascisation, enfin, je ne sais pas comment on dit ça, on devient un État, enfin, en tout cas, le fascisme progresse, ce qu'on appelle la fachosphère, et c'est très, très visible au sein de l'éducation nationale, l'emprise des fameux parents vigilants qui épluchent les plaquettes. Voilà, là, on n'est pas simplement sur des groupuscules qui sont contre et viennent, comme on a pu le voir, manifester leur mécontentement. Je pense que c'est beaucoup plus insidieux que ça, parce qu'on a une éducation nationale qui est fragilisée, ben on l'a vu hein, politiquement quand même. Moi, je trouve ce ministère extrêmement isolé et fracturé. Et ce qui fait que quand il y a des parents qui s'opposent à une sortie scolaire, il y a en face bah, tout le monde, enfin pas tout le monde, hein, après j'ose espérer que dans des écoles, ça ne se passe pas comme ça. Mais on sent bien que bah, on annule des représentations scolaires et on va aller chercher des spectacles plus simples, plus consensuels, afin de ne pas effectivement avoir de problèmes. Et ça, c'est quand même une évolution que je trouve assez alarmante. Alors, voilà, enfin, on sent quelque chose de lancinant, d'insidieux, qu'il n'y avait pas il y a 20 ans. À 20 ans, il y avait des espèces de fous de Dieu quoi, qui arrivaient dans tous les sens. Et qui débarquait, mais tandis que là, c'est beaucoup plus profond.
1: Ouais, cette histoire d'autocensure, elle est quand même très compliquée. Enfin, sur n'importe quel projet de création, qu'il soit radiophonique ou culturel, plus largement. C'est vrai que bah, moi, je travaille effectivement aussi pour une compagnie de danse, et sur le dernier spectacle que l'on a présenté, on parle sur une petite partie du spectacle du genre, et on a pu avoir des réactions bienveillantes de nous dire, mais attention, si vous écrivez genre sur les plaquettes, que vous allez proposer ça, puisqu'on fait aussi du jeune public, proposer ça dans les écoles, les parents vont hurler et le spectacle ne sera pas diffusé, quoi. Donc comment on fait quand on est une compagnie pour naviguer entre tout ça? J'ai déjà des réponses, hein, mais je te pose la question forcément.
0: Non, mais je veux dire, même au sein de l'association, et c'est ce qui me remonte un peu du point de vue des structures et des compagnies, pardon, c'est de se dire, est-ce que j'abandonne? Est-ce que, voilà, je lâche? C'est-à-dire, je fais attention à ne plus faire cette programmation-là ou ne plus créer de spectacles comme ça qui vont créer de la divergence. Nous, on s'est aussi posé la question de savoir si on relayait ce qui se passait. En me disant, est-ce que c'est pas faire de la publicité à ces gens-là voilà, c'est pas tout à fait faux, mais on a fait le choix en se rapprochant aussi des membres de l'Observatoire de la liberté de création que non, on pouvait pas se taire et qu'il fallait montrer qu'on était nombreux et nombreuses à s'opposer à ça. C'est-à-dire que si les médias agitent énormément ces courants-là, il est important qu'on puisse nous prouver, démontrer qu'on est une force politique également en face de ces groupuscules.

0: La difficulté, effectivement, c'est que on entend beaucoup dans les médias ceux qui râlent. On n'entend pas forcément ceux qui sont d'accord. Donc, effectivement, c'est plus vendeur quelque part de montrer que les gens ne sont pas contents et ça fait toujours faire quelque chose, enfin dire quelque chose plutôt que de dire oui, nous, tout va bien. Mais peut-être qu'on est à un endroit politique ou citoyen depuis quelques années où l'on doit, en tant que citoyen, se mettre en avant quelque part ce qu'on aime, ce qu'on accepte pour s'opposer, enfin pas enfin s'opposer. Pour mettre en contradiction ceux qui sont là pour râler sur ce qui peut se passer.
1: Oui, au niveau de l'association, ce qu'on a, on a eu beaucoup de réflexions et ce que je trouvais intéressant, c'est certes, il y a une notion de censure, mais la censure, elle peut être à plein de niveaux. Est-ce qu'une collectivité qui se désengage financièrement du travail d'une compagnie, est-ce que c'est une forme de censure? Donc, on s'est dit ce qui, en fait, la vraie problématique actuelle, sans doute, dans nos sociétés, et que c'était la place des théâtres et des artistes, c'est de remettre le débat au cœur d'un projet de société. C'est-à-dire qu'à l'heure actuelle, on nous demande toujours si on est pour ou si on est contre. On n'a qu'à voir avec le conflit israélo-palestinien. C'est soit on est pour, soit on est contre. Mais ce n'est pas comme ça, la vie. Enfin, voilà. Donc, si vous voulez, moi, enfin, en tout cas, moi, je pense que nos lieux, nos maisons de culture, elles doivent être des lieux qui doivent être préservés pour être des endroits de débat. Moi, je pense qu'on a vraiment, et ça, on peut l'affirmer aussi, et je pense que c'est comme ça qu'on peut être entendable, de se dire, mais tu as le droit de penser comme tu le souhaites, c'est pas le problème en tant que tel, c'est simplement que tu dois respecter l'autre dans sa différence. J'ai vraiment l'impression que c'est à cet endroit-là qu'on peut avoir une écoute et quelque part être fort, c'est-à-dire de ne pas dire qu'on refuse le débat, mais au contraire qu'on souhaite le débat, que le débat doit être partout, et le respect de l'autre tel qu'il est et tel qu'il pense. Alors, on ne peut pas autrement être toujours dans l'exigence d'être nous, on est dans la bonne, dans le bon. Enfin, voilà, après, même si je le pense, entre guillemets, mais ça, c'est une petite blague à part, mais. Je pense que ce qui est vraiment un enjeu important avec l'enfance et la jeunesse, c'est de remettre le débat au centre, la dialectique, le débat au centre de nos maisons.
0: Ben, ça me paraît essentiel aussi, mais effectivement, on est quand même en phase de, on va dire, s'il y a deux camps, quand même, parce que on est dans un monde très noir ou blanc, s'il y a deux camps, les détracteurs et les censeurs n'ont pas forcément envie de débattre, justement, parce qu'il n'y a pas, n'y a pas forcément une volonté d'aller sur la réflexion autour des questions. Ben, par exemple, on parlait du genre ou de la diversité. C'est vrai que, alors, aujourd'hui, on est quand même plus autour des questions liées au genre, à la sexualité et à ce qu'on va raconter à nos enfants et là où on va les traîner alors qu'ils n'ont pas envie d'y aller ou pas besoin. Comment on incite le camp d'en face à discuter dans des moments de tension tels qu'on peut les voir?
1: Alors, moi, je ne me mets pas dans le camp d'en face, c'est-à-dire, enfin, dans les questions auxquelles je donne mon point de vue, c'est, je parle de l'enfance. Voilà, je pense que là, on a des adultes, je ne sais pas, c'est pas, je trouve ça très intéressant de vouloir débattre avec des gens qui n'ont pas envie d'être dans le débat de toute façon. Mais en tout cas, moi, dans mon métier et dans ma pensée, c'est de penser. De ce qu'on va raconter, qu'est-ce qu'on raconte à nos enfants et qu'est-ce qu'on raconte aussi avec tous les professionnels qui prennent soin, qui accompagnent la jeunesse. Donc, je trouve ça plus intéressant d'être à cet endroit-là et également en lien avec les élus en dehors de la jeunesse. Après, les groupuscules d'extrême droite ou religieux, je pense que là, la dialectique n'est pas dans leur mode de pensée. J'espère que ça peut, à un moment donné, le devenir. Mais je pense que les enjeux, ils sont ailleurs. C'est-à-dire qu'il faut un modèle, il faut un modèle de pensée transmissible, entendable vis-à-vis de la jeunesse et puis surtout un projet politique fort. Donc là, nous, au niveau de l'association, parallèlement à ce travail qu'on a fait avec l'Observatoire de la liberté de création, avec ces infocytèges, ces petits modules d'information. Et puis effectivement, tu en parlais tout à l'heure, le souhait qu'il y ait un recensement de tout ce qui se passe sur les territoires, en tout cas au niveau des compagnies, au niveau des structures. Ben, on a aussi contacté des élus, notamment ceux de la Fédération nationale des collectivités en faveur de la culture, la FNCC. pour qu'on puisse à un moment donné avoir une parole commune sur ce que c'est qu'un projet culturel, qu'est-ce que c'est qu'effectivement penser la culture comme un endroit de service public. Qu'est-ce que ça veut dire le service public? Je pense on a des enjeux qui sont beaucoup plus importants, beaucoup plus forts, des enjeux de démocratie, hein, tout simplement, et pas seulement de vouloir faire une petite visio contre pour reprendre à un moment donné les arguments des uns et des autres. Moi, je pense qu'on n'en est pas là. Enfin, en tout cas, il y a une urgence.
0: Oui, sortir de l'idéologie pour essayer de renouveler un dialogue ou en tout cas inciter un dialogue, quoi.
1: Oui, inciter un dialogue, mais montrer que, je sais pas, là, on a quand même quelqu'un comme Robert Badinter qui est mort il y a quelques jours. Je pense que quelqu'un, qui qu'on soit, entendre une parole aussi forte ne peut pas qu'à un moment donné, on se dit, ah, c'est n'importe quoi ce qu'il raconte. Non, c'est pas n'importe quoi ce qu'il raconte. Voilà, il a une parole politique forte, ferme, construite, intelligente. Et donc audible, mais voilà, il nous faut retrouver aussi cette parole intelligente et intelligible.
0: Ouais, c'est facile à dire, mais justement, en face d'élus ou de directeurs de théâtre qui ont aussi la nécessité de remplir des salles ou de remplir des bulletins de vote, enfin des urnes, on est dans des enjeux qui sont aussi très très très variés au-delà de ce qui se joue vraiment quand on va voir un spectacle, quoi.
1: Ce qui était intéressant, moi j'ai rencontré une élue une fois, parce qu'on cherchait vraiment au niveau de l'association à contacter les élus, à essayer de se poser la question. Et je crois que tous, chacun dans nos pratiques, on essaye, voilà, les fameux élus, on dirait que c'est l'inaccessible étoile. Et j'ai discuté avec une élue qui m'a dit, mais il n'y a pas meilleur ambassadeur ou ambassadrice qu'un élu vis-à-vis d'un autre élu. Donc, voilà, elle m'a dit, essayez de convaincre déjà les élus. Qui sont avec vous, voilà, qui sont des élus sensibles à la question de la culture, d'aller parler d'un projet politique culturel. Et ce qu'elle me disait d'intéressant, elle me disait, mais ça fait du bien de savoir que vous avez besoin de nous. Elle dit, c'est tout bête à entendre, mais ça fait du bien ce qu'elle dit, moi, sur mon territoire. Je me sens très parfois isolée dans le discours que je peux tenir vis-à-vis des autres élus. Mais elle dit de savoir que derrière moi, ben, vous êtes un secteur qui a besoin aussi de nous à l'endroit où on peut être. Eh ben, c'est important. Et ça, moi, je l'ai vraiment compris en parlant comme ça avec des élus. Ils ont un calendrier, ils ont des objectifs. Ils ont quand même aussi pour objectif premier de prendre soin des citoyens. Vous n'avez jamais un élu qui va aller à l'encontre de se dire il faut éveiller les citoyens, faire en sorte que les citoyens soient des citoyens éclairés, en capacité de choisir, de décider et de voter. Donc voilà, je pense il y a des stratégies peut-être à avoir, d'une logique qui fait qu'on est beaucoup moins vulnérable dans le dialogue qu'on peut avoir.

0: effectivement, ça revient un peu à ce qu'on disait tout à l'heure d'inciter à la parole et d'inciter ceux qui sont pour la discussion à le dire de manière un peu plus forte.
1: Oui, et après, ce qu'on trouve intéressant au niveau de l'association, c'est d'armer aussi, c'est-à-dire d'avoir, là, on a mis sur notre site, avec ce référencement, aussi un corpus de textes, parce qu'il y a quand même des lois, il y a la loi de la création 2016, voilà, qui protège la liberté de création, de manière assez ferme et très claire. Mais il y a tout un corpus de textes existants et il est important, en tout cas, nous, au niveau de l'association, qu'on arme. Alors, je n'aime pas utiliser en même temps ce terme parce qu'il est bien à la mode et bien repris, hein, le réarmement, enfin bref. Mais en tout cas, toujours est-il qu'il est important aussi de venir nourrir, en tout cas, les professionnels avec des textes existants. Mais je parle de texte de corpus législatif, mais pourquoi pas aussi philosophique. Moi, je trouve ça intéressant. On est quasiment dans des débats philosophiques quand on parle de dialectique et de dialogue.
0: Oui,
1: Et au final,
0: complètement.
1: c'est ça qu'on veut transmettre aux enfants. Je pense que c'est ça qui est fondamental.
0: Ouais. Est-ce qu'il reste aussi l'objet peut-être de la culture, pour boucler avec ce qu'on disait au début, c'est effectivement de grandir un peu quand on va voir quelque chose et de se servir de ça, puisque ce que l'on n'imagine pas forcément quand on est spectateur, c'est tout ce qu'il y a autour du spectacle en lui-même. Les moments de médiation avec les enfants, les moments de création, les moments de médiation autour de la création. Enfin, un spectacle, ça ne s'arrête pas juste à la
1: Ah
0: scène.
1: non, non, tout à fait. Et puis après, on voit bien, il y a des nouveaux métiers, hein, sur les temps plus.

0: J'en profite, parce que j'ai quelques questions subsidiaires comme ça dans ces émissions. Et à chaque fois qu'on me parle d'éducation populaire, j'aime bien essayer de demander à la personne pour elle qu'est-ce que c'est que l'éducation
1: Pour
0: populaire.
1: moi, je viens pas du tout d'un milieu culturel. Je pars sur du personnel, hein. Je viens pas du tout du milieu culturel. J'ai grandi à la campagne. Et donc, je suis complètement, je n'ai pas du tout grandi avec ces notions-là. Et quand on parlait d'éducation populaire, voilà, je m'interrogeais toujours ce que ça voulait dire derrière. J'ai toujours été passionnée d'histoire. Et c'est vrai que le Front populaire, l'éducation populaire, et en même temps, il y avait ce paradoxe sur la chanson populaire, sur les films populaires. J'avais vraiment l'impression qu'il y avait un endroit qui était quand même pas... qui était, je sais pas, il y avait le mot populaire m'a beaucoup interrogée tout le temps, et je trouve quand même que cette espèce de parenthèse enchantée du Front populaire, je sentais que c'était quand même quelque chose d'assez merveilleux. Ce qui fait que quand je me suis intéressée un peu plus à la culture, j'ai vu que cette période-là, elle a été d'une richesse incroyable. Et pour tout vous dire, en fait, moi, mes grands-parents, qui n'étaient pas du tout dans la culture et vraiment au fin fond de la campagne, ces années 30 étaient quand même des années, mais d'une créativité complètement folle. Et moi, j'ai vu mes grands-parents, qui étaient un peu zazous, voilà, à faire des photos, des photos magnifiques en noir et blanc, mais de... Enfin, je ne saurais pas rentrer dans les détails, mais voilà, je me suis dit, pour moi, c'est ça l'éducation populaire, quoi. Il y a eu à un moment donné comme ça, la place de la culture, elle était partout, pour tous. Et quand même, sur le principe de la formation, je pense que ça n'a pas d'âge, mais je ne sais pas, moi, j'aime l'idée de l'éducation populaire, de la formation tout au long de sa vie, de la naissance jusqu'à la mort. Je crois toujours qu'on a intérêt à être pour qu'on soit bien en collectif, pour moi, il faut deux choses. Il faut, un, trouver un intérêt et venir se nourrir. Si vous avez, même quand vous organisez une réunion, hein, une réunion professionnelle, moi, je veille toujours à ce qu'il y ait ces deux entrées-là. C'est-à-dire que si on n'y trouve pas un intérêt et si on ne se nourrit pas, c'est même pas la peine.
0: Pour revenir un peu sur notre entretien, et peut-être pour. C'est quoi, toi, ton métier au milieu de tout ça? Parce qu'il n'y a pas forcément que les questions de liberté de création, même si c'est quand même aujourd'hui, en tout cas, quelque chose de très, très important et très prégnant. C'est quoi, toi, ton métier de directrice de Assitège Seine
1: Alors,
0: d'Enfance?
1: Seine d'Enfance, elle est née de la fusion de deux associations qui étaient Seine d'Enfance et d'ailleurs, et l'Assitège France. Assitège, c'est Association internationale du théâtre pour l'enfance et la jeunesse. Au lendemain d'une année nationale qui avait été portée par le ministère de la Culture, qui s'appelait La Belle Saison. Donc voilà, donc il y a eu une proposition du ministère de créer une seule association. Et effectivement de porter plusieurs projets, de signer une convention pluriannuelle d'activité avec le ministère, donc avec trois grandes missions. La première, c'est la mission fédératrice. Là, je reprends ma leçon, hein. La mission fédératrice où on accompagne la structuration du secteur jeune public. Moi, j'aime appeler maintenant filière, je trouve que c'est beaucoup plus large que simplement le secteur. La filière jeune public à travers la mise en place de réseaux régionaux qu'on appelle des plateformes. Après, il y a une deuxième mission, c'est la mise en place d'événements nationaux fédérateurs. Il y a le 1er juin des écritures théâtrales jeunesse, qui est un petit peu notre fête de la musique, mais voilà, on fête ce jour-là les auteurs jeunesse. Et après, on a Avignon Enfants à l'honneur, qui est un projet assez fou. L'idée, c'était d'emmener la jeunesse au cœur du festival d'Avignon, qui est quand même un endroit emblématique, mais un endroit où on imagine mal un enfant là au milieu, et encore moins 400 comme nous, on en emmène. C'était un pari fou, mais je trouve que peut-être que tu as déjà participé, mais je crois que oui,
0: Oui,
1: je
0: oui,
1: trouve que ça fait un bien fou, j'arrête pas de dire ce bon fou.
0: oui.
1: De voir toute cette jeunesse à Avignon. Pour moi, c'est un peu la maison témoin de tout ce qu'on est capable de faire, de porter collectivement dans la joie, dans la créativité. Et puis voilà, de se dire que le festival, c'est aussi pensé pour eux et avec eux. Ensuite, il y a un nouveau projet qui s'appelle l'Enfance des Arts, qui est un projet qui a été imaginé avec les associations nationales pluridisciplinaires.

éducation artistique et populaire. Pendant la semaine du 20 mars, on met en avant toutes les activités, tous les spectacles, voilà, tous les projets qui sont menés sur les territoires. Et enfin, on a une mission internationale de promotion, d'accompagnement de la création française et francophone à l'étranger, notamment via le réseau ACITEJ. Juste la petite entrée, parce que c'est celle qui nous concernait. Il y a aussi une mission de ressources avec un groupe de travail sur les enjeux de recherche avec les universitaires. Et puis, un groupe de travail qui a 4 ans maintenant désormais, qui est le groupe de travail éthique. Et voilà, donc là, dans ce groupe-là, eh bien, on étudie l'impact voilà, des enjeux éthiques sur nos métiers, et notamment à travers la mise en place d'un éthicomètre qu'on va bientôt lancer. Et puis, là, voilà, on porte cette rencontre, on a amené ce sujet-là sur la liberté de création. Via ce groupe qui est très vigilant à ce qui se passe un petit peu dans notre filière.

0: Un vaste sujet. Si on est compagnie, on peut facilement venir témoigner justement sur le recensement des situations
1: Ben non
0: critiques.
1: seulement vous pouvez, mais vous devez. J'ai envie de dire. Oui, c'est très facile. Vous venez sur notre site et vous verrez, il y a un formulaire où lequel on peut rentrer les informations. Il y a trois entrées sur ce qu'on vit, ce qu'on met en place et ce qu'on aimerait qu'il soit mis en place. Ouais, c'est des entrées assez faciles, mais qui nous paraissent importantes. Alors, je le dis d'autant plus qu'on a très peu, au final, de compagnies qui nous font remonter ça sur le site, alors que moi, j'ai très souvent des appels ou des petits messages. Mais allez-y, allez-y, en tout cas, il faut qu'on se fasse l'écho de ce qui se passe, hein.
0: Justement, ce qui se passe, la finalité de ce recensement-là, c'est quoi? Pouvoir aller voir les élus, le gouvernement et de montrer en fait ces difficultés-là?
1: Oui, tout à fait. Nous, on travaille beaucoup avec le ministère de la Culture parce qu'on est financé par celui-là, mais voilà, on est vraiment au niveau, en tout cas, de la Direction générale de la création artistique dans un vrai échange. En ce moment, la Direction générale artistique de la, enfin, la création artistique, pardon, met en place un plan qui s'appelle Mieux produire, mieux diffuser. Donc, on a eu des réunions, plusieurs réunions, moi je leur dis, pour moi, ça a un impact sur le mieux produire, mieux diffuser. Ces enjeux-là, si vous voulez, si on se met dans leur entrée à eux, dans leur prisme à eux, voilà, autour de ce plan, voilà, moi je leur ai dit, mais c'est pas qu'une histoire d'enjeux démocratiques, ça l'est en premier lieu, mais aussi sur des enjeux de production et de diffusion.
0: On revient sur ces questions de censure et de savoir comment on fait une programmation et est-ce qu'on a envie de ça ou pas, de cette possibilité-là de d'énerver quelques idéologistes locaux.
1: Oui, puis comment on soutient ceux qui prennent le risque? Je pense que c'est vraiment important que le ministère entende ça, c'est-à-dire comment on soutient le ministère de la Culture, et il a quand même pour vocation, à travers la culture, à faire en sorte que les citoyens deviennent des citoyens éclairés.
0: Du coup, ouais, j'avais une question pour terminer, puisque tout à l'heure, tu nous as parlé d'enjeux de territoire. Toi, tu travaillais dans les Hauts-de-France. Là, avec Acitège France, c'est quoi le territoire pour vous, du coup? Est-ce que le territoire France est quand même très, très vaste, hyper large?
1: En fait, il est passionnant ce territoire français parce qu'il est sur les cinq continents. Donc là, voilà, je me régale de cette diversité-là. Et effectivement, il n'y a pas une région qui est la même. Ce qui fait que, par exemple, dans la mise en place, enfin, en tout cas, l'accompagnement des régions dans la politique de structuration et de maillage. J'ai toujours pensé qu'un territoire ne peut pas être un autre et qu'on ne pouvait pas imposer un modèle unique. Donc la seule exigence qu'on a pour la mise, enfin qu'on a eue pour mettre en place des plateformes régionales, c'est de dire que c'était des endroits où devaient se réunir et compagnie et structure. C'est ce qui fait la singularité en tout cas des plateformes C'était pas une évidence, hein, pour personne au départ. Moi, j'avais vécu ce modèle-là pendant 10 ans dans les Hauts-de-France et je savais qu'on tenait quelque chose avec le jeune public, c'est-à-dire des endroits d'échange, des endroits de convivialité. Voilà, tout ça, on savait faire et je trouvais que c'était vraiment un endroit où on pouvait se parler librement. Donc, la seule contrainte qu'ont eue les plateformes pour se mettre en place, c'est qu'elles réunissent et les compagnies et les structures. Après, elles sont complètement libres dans les projets d'action qu'elles mènent, dans les projets. Et ça, je trouve que c'est important de le respecter. Sinon, ça ne fonctionne pas. Si c'est hors sol, ça peut pas. Déjà, il y a quand même une grande fragilité, hein, parce que les régions sont immenses. C'est vrai que l'avantage qu'on a eu, entre guillemets, c'est moi, quand l'association a été créée, on est arrivé au moment de la mise en place des grandes régions avec des acteurs culturels et artistiques qui ne se connaissaient pas, pour un grand nombre dans les territoires. Je pense par exemple à la première réunion que j'ai eue en Occitanie, entre les gens d'Alès et Toulouse, bah, ils n'avaient jamais travaillé ensemble. Donc la mise en place des plateformes au niveau politique, elle tombait plutôt pas mal parce qu'on a fait des réunions de concertation en mettant autour de la table et les compagnies et les structures. Et je pense que ça a créé quelque chose de très. Ben c'est ce que je disais tout à l'heure. Hein, je pense que les plateformes, les acteurs ont vite compris qu'ils avaient un intérêt à y participer et que c'était un endroit où elles venaient nourrir leur
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0: Merci beaucoup Estelle pour tout ça. Une dernière question du coup qui n'est pas, qui n'est pas dans l'émission mais qui est liée à un autre projet de l'émission. Normalement, je le fais, je suis en face des gens, donc là c'est moins évident, on va le faire comme ça en visio. J'ai 6 cartes et sur ces 6 cartes, il y a une question particulière, enfin une question particulière, une question qui n'a rien à voir avec le sujet qui nous amène aujourd'hui. Et juste, je te demanderai d'y répondre et tu as le temps que tu veux pour répondre à cette question-là. Alors, laquelle tu voudrais? Dis-moi.
1: Celle du milieu.
0: Celle du milieu, celle-ci?
1: Voilà, celle-ci. Voilà,
0: Ah
1: celle-ci.
0: bah écoute, c'est très bien. Tu sais quoi, c'est la première fois que je sors ce jeu de cartes qui est encore tout chaud, que je viens de recevoir. Et parmi les questions, je ne sais pas si c'est la plus emblématique de l'émission, mais en tout cas, la question, c'est sur quel pied penser dans un monde qui marche sur la tête. Donc, je te laisse me répondre à ça.
1: Super dur comme ça,
0: Ouais, c'est super dur.
1: sur quel pied danser avec un monde qui marche sur la tête?
0: Sur quel pied penser, comme le nom de l'émission?
1: Ah oui, sur quel, pardon, tu vois, j'ai mis danser
0: Mais ça
1: sur
0: marche, en
1: la.
0: fait.
1: Ouais. Sur quel pied penser? Mais je suis pas sûre que le monde il marche sur la tête, moi. C'est ce qu'on se disait tout à l'heure. Alors après, c'est pas rose sur les médias, hein, j'ai pas. Mais je pense qu'on donne à voir un monde qui effectivement marche sur la tête. Alors mais ça c'est mon côté optimiste, je pense quand même qu'il y a plein de. Qu'on ait une majorité à penser de manière enfin pas vertueuse, c'est pas le bon terme non plus. Mais je pense qu'on est infiniment progressiste au fond de nous-mêmes parce qu'on se projette dans le futur, parce qu'on fait des enfants, parce que. On construit inlassablement, voilà, on va voir des spectacles. Et c'est vrai que là, par exemple, je regardais dans la fréquentation des musées, elle a explosé. Donc on n'arrête pas de nous dire que les gens sont bêtes, sont abrutis, ne font que regarder leurs écrans. Et en attendant, la fréquentation des musées a explosé en 2023. Donc je trouve qu'on n'est pas. Quand on regarde ça, je trouve ça assez optimiste. Et je me dis qu'on est. Voilà, si effectivement le monde nous paraît aller à l'envers, il y a des endroits où il va à l'endroit. Et là où il va à l'endroit, bah, il faut continuer à penser et à danser, pouvoir continuer. 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

0: Rumeurs et préjugés maintenant. Un projet de quartier. C'est pour ça que je vous disais en début d'émission ne pas aller chercher mes invités beaucoup trop loin. La rue dans laquelle je vis est sujette aux inondations. Ce projet audio est de tenter de remonter le temps et d'enquêter entre les souvenirs, la presse locale et les archives pour savoir si oui ou non il fallait s'attendre à ça et comme on l'entend trop souvent, il ne fallait pas acheter ici. Et quand je dis ici, c'est bien sûr la rue dans laquelle je vis, le quartier dans lequel je vis. Allez, quelques mots tirés du premier enregistrement fait autour d'un repas de quartier. C'est ce que vous allez entendre là pendant les quelques minutes qui nous restent avant la fin de ce Sur quel pied penser. Un repas de quartier organisé par l'association Montée avec les habitants qui s'appelle H2O, une association qui a pour but d'aider les habitants à se défendre et à avancer contre les inondations.
1: En 77, c'était le 7-7-77, en tout cas 7 heures, à 19h.
2: Hein, oui, moi je le sais parce que mon frère est né le 7 juillet, enfin juillet 77.
3: Et le jour où il n'y a plus le lac, la Basse-Ville sera plus inondée.
4: À l'époque, ici il y avait vaches, mais là où c'est qu'il y a le lac.
5: Et les vaches, elles étaient inondées?
4: Non.
2: Et il y avait quoi ici avant le terrain de pétanque là? Parce qu'il est récent le terrain de pétanque.
4: Un champ. Okay. Un champ juste là où il y avait les vaches.
3: Voilà, c'était pareil, hein, mais c'était beaucoup plus bas là. Ça a été remblayé ici. Ah, c'était très bas ici. Entre les deux rivières, c'était ça ici. Okay. Ça servait, c'était un pré pour des vaches, c'est tout.
1: En 52, j'ai vu de l'eau chez moi. Et en 66, et en 77, je travaillais à la mairie, moi. Il y a Mme Escalas qui me dit, en Roche, il y a de l'eau partout. Je suis sorti de la mairie, en tout cas 6 heures, je descends. Ici, là, il y avait une trentaine de personnes qui regardaient. Mais l'eau était haute, mais quand je leur ai dit, à Roche, il y a une vague qui est arrivée, et je n'avais pas dit ça. On a dit, le lot est un truc à Saint-Sauvis. Saint-Sauvis, c'est pas loin, c'est 6 km. Et puis à un certain moment, on a vu une vague arriver. Et bien, un quart d'heure après, toute la Basse-Ville, à la vitesse.
3: Et après, quand ils ont abandonné la Basse-Ville, ils ont fait des travaux par-ci, par-là, ils ont mis tous les gravats, ils ont porté ici. Oui, et nous, on a profité en 90 par là. Depuis, on a fait le terrain de boule, et après, ils nous ont fait faire le kiosque ici. Ça, c'est ma partie, ça.
2: Ah ben moi, j'aimerais bien arrêter d'avoir de l'eau dans ma maison, ça c'est sûr, parce que c'est pas très vivable.
6: Il y a quand même une idée qu'il faut redonner à la rivière sa fonction d'autrefois.
3: Au neuf,
7: Saint-Georges.
3: Oui, Saint-Georges, alors rien de face là.
4: Ah oui, j'ai grandi là.
6: Moi je dis toujours, c'est une question de volonté.
2: Donc c'est pour ça que ce qui serait intéressant, pour avoir un avis neutre, que ce soit pas notre avis contre l'avis des... Voilà, c'est ça, il faudrait une étude neutre de l'extérieur, qui prenne la mesure de ce qui se passe ici, qui fasse une analyse froide. Oui, mais c'est ça, au moins ça permet de vérifier par des gens dont c'est la compétence.
4: Il y avait les fêtes.
2: Ah ouais.
4: Et alors, la fête de la marine.
1: Là, c'était un mur d'eau. C'est un mur d'eau. On était là, mais l'eau est dans Roubier, l'eau est à Saint-Sauvis, mais elle avançait.
2: Après 77, vous avez revécu ça?
1: Ah non. Ça sortait là-bas, dans le virage. En 52, en 66, après il y avait de l'eau, oui. Il y avait de l'eau, mais elle était haute, mais elle n'arrivait pas sur la route. Enfin, elle ne rentrait pas chez les gens. Quoi. Et ça arrivait à part les égouts. Hein. En 52, c'est les égouts qui... Oui, là vous avez de l'eau, là, à chaque fin de route. Quoi.
0: Sur quel pied penser, c'est terminé. Vous pouvez réécouter cette émission et les autres en podcast sur les plateformes de podcast, bien entendu, et sur lescoutilles.eu. La playlist aujourd'hui, Baggy avec Green Silv, Saint-Levant et MC Abdul Deira, Beth Gibbon, Floating on the Moment, Pat Kala et le Super Mojo, Il fait beau sous la pluie, et Saint-Vincent, Broken Man. Cette émission est désormais terminée. Je vous souhaite de passer une belle journée à l'écoute de vos programmes sur votre radio et je vous embrasse, enfin celles qui le veulent bien.

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1: S'il y a un problème, de toute façon, on est sur portable toute la journée. Je viens et il n'y a aucun souci. Hein ? Allez, une bonne journée.
2: Oh.

coup de canon. Voilà ce que j'ai reçu à l'instant. J'hésitais entre te parler des vertus de la feta salakis ou du foutage de gueule des aéroports qui te font jeter les bouteilles pleines pour te les revendre au pli d'un rein 10 mètres après le contrôle de sécurité, quand elles sont arrivées à mes oreilles. Attirées par les notes des canons de Pachelbel, que ma jolie maman adore, je me suis laissé guider jusqu'à elle. Une jeune fille de 15-16 ans était assise au milieu des passagers en transit, dans tous les sens du terme, et elle laissait courir ses doigts graciles sur les touches d'un piano magnifiquement venu casser les lignes agitées du hub romain, où j'arrive ce matin. Ça doit être la fatigue, hein, ou bien une allergie, mais comment te dire, mon cœur s'est mis à l'unisson. Je lui ai demandé si je pouvais la prendre en photo, puis je me suis reculé. Et j'ai savouré le spectacle qu'elle nous offrait là. Le temps s'est arrêté. Une sorte d'unisson collectif s'est créé autour d'elle, de ses mains et de ses notes de musique. Réflexe de ma vie d'avant, j'ai d'abord essayé de retenir les larmes qui montaient naturellement. Me reste encore du boulot. Mais la digue a cédé. Elle a cédé quand j'ai vu ce petit garçon s'approcher, pas trop près, pas trop loin, puis se figer à 2 mètres du piano, puis se mettre à pleurer devant ce moment juste magique. Il pleurait parce que ça vibrait trop fort, parce que c'était trop beau. La poésie est partout quand on sort de son canapé. Grazie mille l'artista, grazie mille il piccolo. Vous m'avez rappelé l'essentiel.

0: le temps de vie qu'on a doit être extrêmement intense. 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
1: 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De l'Ukraine au Soudan, de l'Iran au Liban, la guerre est aujourd'hui omniprésente dans nos vies. Il est temps de proposer une autre vision et de parler de paix. C'est ce que nous propose le Village de la Paix le 18 septembre à Toulon. Nous retrouvons en terrasse un membre des organisations à l'origine de cette initiative.
2: Bonjour Richard Roméo Giberti, j'ai bien dit ?
3: Ouais, c'est
2: oui,
3: parfait.
2: Bonjour. Vous êtes membre de l'Union départementale de la CGT du Var ?
3: C'est exact, ouais,
2: c'est exact. Et on va parler aujourd'hui du Village de la Paix qui se tient le 18 septembre
3: ouais,
2: à Toulon. Sur la place d'armes qui sera rebaptisée pour l'occasion.
3: Place de la paix.
2: Exactement. Alors, en quoi consiste ce village de la paix ?
3: Eh bien, c'est un village physique avec des stands, des barnums, des animations d'artistes, des concerts, mais surtout des prises de parole pour essayer d'avoir un autre angle que ce qui tourne dans la société à longueur de médias. On veut parler de la paix alors que tout nous pousse à parler d'autres choses, et notamment de la guerre et de la militarisation de nos esprits, de la jeunesse, de la société. Donc on veut parler de paix à Toulon.
2: C'est pour dire qu'il y a une autre solution que la guerre ?
3: Oui, ouais, c'est pour dire que déjà, la guerre, c'est pas une fatalité. La guerre, c'est construit par ceux qui ont le pouvoir et l'argent. Et que oui, il y a d'autres solutions, il y a d'autres idées. On a le droit d'avoir un espace où on va chercher des valeurs de paix et de progrès social, parce que pour qu'il y ait la paix, il faut le progrès social.
2: C'est un moment encore plus important dans une ville comme Toulon, qui a ce passé militaire depuis Vauban, d'organiser ce type de manifestation.
3: Oui, oui, c'est important de le faire ici, et notamment parce que, alors là j'en parle encore plus, parce que moi je suis un ouvrier de l'État, je suis issu de l'arsenal de Toulon, mais du coup, oui, ces sujets-là, on les maîtrise. On a le pôle public national de défense, on a l'ambition de faire revenir dans le giron étatique tout ce qui est production d'armes, de sous-marins, de bateaux, de guerre, et sous contrôle de l'État, parce qu'aujourd'hui, j'en termine là, il n'y a pas de contrôle de la nation sur ni les ventes d'armes, ni sur la souveraineté de nos moyens. Donc il faut absolument retrouver un contrôle parlementaire, notamment.
2: Cette organisation, c'est pas que l'Union départementale CGT, vous avez d'autres organisations qui vous ont rejoint ?
3: Oui, ouais, on est à l'initiative, parce que dans la période qui est récente, suivie depuis les municipales, même les législatives 2024, on sent bien qu'il y a besoin dans le département du Var d'avoir une colonne vertébrale

0: des gens qui peuvent porter d'autres idées progressistes hein, pour le progrès social. Et donc on est rejoint, ouais, on est un peu le moteur, mais on est rejoint par la FSU, Solidaire en ce qui concerne les syndicats. On a Visa, Vigilance syndicale antifasciste. On a LFI, on a le Parti communiste français. On a le CASI cheminot, qui sont les activités sociales et culturelles des cheminots. On a d'autres assos, on a le Mouvement de la Paix.
1: Et donc toutes ces organisations qui participent au Village de la Paix, quel va être leur discours ?
0: En fait, on s'est un petit peu partagé les thèmes. Par exemple, le Parti communiste français va intervenir sur la sortie de l'OTAN, et ça, on l'entend plus assez. Donc ils vont démontrer pourquoi, historiquement, il est temps de le faire. Il y a d'autres organisations, la France insoumise sur le contexte de militarisation que je décrivais un petit peu tout à l'heure. On a FSU et Solidaire qui vont intervenir sur la militarisation dans l'école, avec la présence des armées à l'intérieur et le poids de l'extrême droite sur l'école. On a le Mouvement de la Paix qui va intervenir sur l'ONU. Vraiment, ils vont décrire tout ce qu'a fait l'ONU et tout ce que doit faire l'ONU encore. Par exemple, pour ne citer que ces organisations-là, on va se partager la parole de cette manière-là.
1: Pourquoi c'est important pour vous, les militants, de vous investir aussi dans ce type de manifestation ?
0: Parce que à l'origine, moi je suis un syndicaliste, mais à l'origine du syndicalisme, il y avait au cœur l'internationalisme. Très tôt, nos aïeux avaient compris que pour qu'il y ait la paix et le progrès social, il fallait parler aux travailleurs et aux travailleuses du monde entier. C'est ce qu'on essaie d'organiser, en tout cas depuis notre spectre et depuis notre rôle de syndicaliste. Et donc c'est important parce qu'on a tous et toutes des enfants, des nièces, des neveux, on a tous des histoires familiales. Certains ont traversé des frontières pour venir en France, qui est un beau pays. Et du coup, c'est important parce que ce pays a toujours été une espèce de phare qui éclairait un peu le monde. Alors il brille un peu moins. Mais en tout cas, c'est important d'ouvrir des espaces pour les gens qui ont envie, qui ont des choses à dire. On peut ne pas être d'accord, mais en tout cas, d'essayer de porter un autre éclairage. C'est le moment, on n'a plus le choix, parce que tout nous conduit à la guerre.
1: Et pour vous, personnellement, pourquoi c'est important ? Et là, c'est d'un point de vue personnel.
0: Moi, je viens d'une famille qui a traversé les Alpes depuis l'Italie, donc... ce pays, la France, nous a donné toutes les voies d'ascenseur et d'ascension sociale possibles. Je travaille pour la délégation générale de l'armement, si on veut, d'une certaine manière. Je travaille surtout pour le ministère des armées, qui s'appelle maintenant des armées et qui s'appelait ministère de la Défense, ça change tout. Je travaille dans une entreprise privée à capitaux d'État qui s'appelle Naval Group. Je suis mis à disposition. Malgré tout ça, je continue à penser qu'il faut travailler à la paix, il faut, alors sans être naïf, parce qu'il faut une défense nationale, il faut des moyens de se défendre, mais il faut aussi pouvoir penser à ce que les corps d'armée, les entreprises qui travaillent pour la défense puissent être utiles aux citoyens, que ce soit au niveau de la période d'incendie qu'on vient de vivre, ou pour toute amélioration de la vie. Et puis, on est au service des citoyens, donc c'est quelque chose qu'en tout cas, moi, à titre personnel, j'essaie de manier. Oui, j'ai travaillé dans de l'armement, mais je continue à penser que c'est un monde de paix et qu'on peut essayer d'avoir quelque chose de mesuré.
2: On attend quoi, au juste ?

0: s'installer place d'armes, c'est pas anecdotique, je trouve. Là, vous occupez un espace de la ville, la destination naturelle de cet espace. C'est pour ça que vous avez choisi cet endroit-là, précisément.
1: Oui, oui, tout à fait.
0: Qui est pas,
1: évidemment, il y a la sémantique. Place d'armes,
0: au-delà de la sémantique,
1: oui, c'est historiquement, c'était la place où on prenait les armes, où on passait les armes d'un corps à l'autre. Puis c'est un lieu de passage dans la ville, peut-être encore plus que la place Liberté. C'est un lieu visible, c'est à deux pas de l'arsenal de Toulon, donc c'est aussi quelque chose qui est en miroir. Et puis, oui, c'est un choix délibéré. C'est un petit peu une espèce de rond-point pour la paix.
0: Oui, puisque le village des Fiertés, déjà en juin, s'était installé là.
1: Oui, puis nous, on avait fait, le 23 avril, on avait fait un événement qui s'appelait le Toulon Paix Event, qui, lui, était un petit peu en miroir du Toulon Défense Event, qui se déroulait au même moment au Palais des Sports. On avait fait, il y a un an pile, un premier village de la paix, là, cette fois que pour la CGT. Donc voilà, on essaye d'avoir une série d'événements qui grossit. Et oui, le village de Fierté s'était installé là et ils avaient bien raison.
0: Ouais, et c'est vrai que l'image qu'on a souvent des syndicats, surtout dans cette ville, c'est l'image des manifestations qui... Et on fait un tour, on passe le boulevard de Strasbourg, place de la Liberté, on descend sur le port, des fois on monte à la préfecture, etc. Puisque là, vous proposez autre chose. Vous proposez d'occuper, en fait, vous donner une autre visibilité à vos convictions.
1: Oui, une espèce, on pourrait dire, les plus férus de démocratie participative pourraient même se dire que ça ressemble à une agora, oui. C'est un endroit où on espère que, et écouter d'autres paroles et pouvoir échanger avec quelques heures où on est en possibilité de parler.
0: C'est important, vous pensez pouvoir sensibiliser plus de monde en faisant ce type d'occupation d'une place sur un événement ponctuel ?
1: Oui, on pense que oui. On pense qu'il faut nous sortir des habitudes peut-être qu'on a. Nous, on a évidemment qu'on a nos syndicats dans le département qui parlent aux travailleurs et aux travailleuses, souvent sur leur première problématique de carreaux cassés et d'intérêt immédiat, mais pour faire grandir et pour essayer dans le débat public d'apparaître comme une force de proposition, être visible mais et médiatiquement et physiquement, c'est important dans une ville qui est un département qui est, de ce point de vue-là, sinistré.
0: Dans vos motivations, j'ai lu aussi qu'il y avait des références au droit international et notamment au fait qu'il ne soit pas respecté, bafoué, par certaines puissances, la plupart des grosses puissances. C'est important pour vous, en fait, de mettre ça en avant, qu'on reste dans un cadre juridique du droit international et qu'il est important que tous les pays le respectent.
1: Oui, c'est ultra important, parce que si on continue à laisser faire, notamment les États-Unis, on voit ce qu'ils ont fait au Venezuela. C'est-à-dire là, l'amnésie collective nous touche, mais il y a 9 mois, il y a une invasion et un rapt au Venezuela du président par les États-Unis. Bon, il y a un mois et demi, il y a un accord fantoche, mais en tout cas, il y a une captation des moyens pétroliers des États-Unis par les États-Unis des moyens du Venezuela. Le droit international, c'est ce qui nous tient. C'est ce qui fait qu'il y a des règles pour tout le monde. Il faut y revenir, absolument, le répéter. Ça a un effet de sidération et jusqu'au plus petit niveau, politique, direction d'entreprise, DRH, il pourrait se développer une idée que finalement, si personne ne respecte rien, du droit international au droit des affaires, du droit des affaires au droit social, au droit tout court, si personne ne respecte rien, finalement, qu'est-ce qui... Tout le monde est décomplexé, on peut y aller là. On peut
0: faire... Si les États-Unis ne respectent pas le droit international, pourquoi on respecterait le code du travail, par exemple ?
1: Par exemple.
0: Le cadre juridique, pour vous, c'est hyper important. Pourquoi ? Parce qu'il est déterminé par le choix des citoyens, au départ ?
1: Déterminé par le choix des citoyens, déterminé par l'histoire de nos pays, déterminé... Voilà, s'il y a eu tout ça, c'est parce qu'on a vécu l'horreur il y a 80 ans. C'est de là que l'ONU a pris la place, heureusement, qu'on lui a donnée. C'est de là qu'on a, fait respecter un certain nombre de restes pour que ce qui s'est passé il y a 80 ans lors de la Seconde Guerre mondiale, plus jamais ça. Or, c'est en train de revenir d'une manière rapide et violente. Il faut qu'on essaie de dire que oui, on veut le respect du droit international, c'est ce qui nous tient. Oui, il y a des règles, et notamment dans notre pays, parce qu'on est le pays quand même qui avons inventé les modèles de solidarité les plus puissants du monde. Modèle de solidarité, je pense à la sécurité sociale, qui continue à nous tenir, notamment en temps de crise, Covid et j'en passe.
0: Bon, là, on est un peu grave depuis tout à l'heure, mais Village de la Paix, ça va être un peu de fun quand même aussi. Oui. Et ça va se finir par un concert. Qui est programmé le soir du Village de la Paix?
1: Eh ben, on a programmé un rappeur, Caméléon, que nos camarades du Quasi Cheminot, qui s'occupent des activités sociales et culturelles pour les cheminots, nous ont proposé. Donc il y aura un concert, ça c'est la fin. Il y aura une petite restauration sur place. Il y aura un graffeur qui va faire une fresque pendant qu'on mènera les prises de parole. Il y aura de quoi aussi pour les gens peindre. Et puis il y aura des stands avec le mouvement de la paix, Visa et toutes les organisations et associations qui seront présentes. Et voilà, il y aura des échanges de matériel. Mais il y aura, il faut que ce soit la paix, donc il faut être un peu joyeux, effectivement.
0: Oui, voilà. Ok, bon, j'espère que ça se passera bien et qu'on va passer un bon moment.
1: Ouais, c'est sûr.
0: En tout cas, et merci de m'avoir accordé du temps.
1: Merci à toi.
0: Mais je t'en prie.
2: C'était Activez-moi, consacré au Village de la Paix qui s'installe le 18 septembre à Toulon, place d'Armes, rebaptisé Place de la Paix. À retrouver sur radio-active.net en podcast. Venez nombreux nous rejoindre ce jour-là, ainsi que les autres, sur Radioactive 100 FM.

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0: Les temps changent, hein. Avant, le luxe, c'était de partir au bout du monde. Mais d'ici quelques années, avec le changement climatique, il y aura tellement d'endroits invivables sur Terre que le vrai luxe, ça sera de pouvoir rester chez soi.
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C'est d'ailleurs pour ça que je roule avec une 4L qui a 25 ans et que si j'avais pas fait cet engin, ben je pourrais rouler comme tout le monde en Mercedes et puis voilà tout. J'ai pas de belle voiture, mais au moins j'ai une soucoupe.

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1: Coupé, on la garde.
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0: Qu'est-ce que tu ferais si t'étais riche, toi?
1: Je crois que j'irais au McDo, je prendrais une frite, un coca, un Big Mac. La meuf, elle me dirait, bah, prenez un menu.
0: Je dirais non.
1: Je suis riche.

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0: 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De l'Ukraine au Soudan, de l'Iran au Liban, la guerre est aujourd'hui omniprésente dans nos vies. Il est temps de proposer une autre vision et de parler de paix. C'est ce que nous propose le Village de la Paix le 18 septembre à Toulon. Nous retrouvons en terrasse un membre des organisations à l'origine de cette initiative.
1: Bonjour Richard Roméo Giberti, j'ai bien dit ?
2: Ouais, c'est
1: oui,
2: parfait.
1: Bonjour. Vous êtes membre de l'Union départementale de la CGT du Var ?
2: C'est exact. Ouais,
1: c'est exact. Et on va parler aujourd'hui du Village de la Paix qui se tient le 18 septembre à Toulon. Sur la place d'armes qui sera rebaptisée pour l'occasion.
2: Place de la Paix.
1: Exactement. Alors, en quoi consiste ce Village de la Paix ?
2: Eh bien, c'est un village physique avec des stands, des barnums, des animations d'artistes, des concerts, mais surtout paroles

0: C'est un moment encore plus important dans une ville comme Toulon, qui a ce passé militaire depuis Vauban, d'organiser ce type de manifestation.
1: Oui, oui, c'est important de le faire ici, et notamment parce que, alors là j'en parle encore plus, parce que moi je suis un ouvrier de l'État, je suis issu de l'arsenal de Toulon, mais du coup, oui, ces sujets-là, on les maîtrise. On a le pôle public national de défense, on a l'ambition de faire revenir dans le giron étatique tout ce qui est production d'armes, de sous-marins, de bateaux, de guerre, et sous contrôle de l'État, parce qu'aujourd'hui, j'en termine là, il n'y a pas de contrôle de la nation sur ni les ventes d'armes, ni sur la souveraineté de nos moyens. Donc il faut absolument retrouver un contrôle parlementaire, notamment.
0: Cette organisation, c'est pas que l'Union départementale CGT, vous avez d'autres organisations qui vous ont rejoint ?
1: Oui, ouais, on est à l'initiative, parce que dans la période qui est récente, suivie depuis les municipales, même les législatives 2024, on sent bien qu'il y a besoin dans le département du Var d'avoir une colonne vertébrale des gens qui peuvent porter d'autres idées progressistes, hein, pour le progrès social. Et donc on est rejoint, ouais, on est un peu le moteur, mais on est rejoint par la FSU, Solidaire en ce qui concerne les syndicats. On a Visa, Vigilance, syndical antifasciste, on a LFI, on a le Parti communiste français, on a le quasi cheminot qui sont les activités sociales et culturelles des cheminots, on a d'autres assos, on a le mouvement de la paix.
0: Et donc toutes ces organisations qui participent au village de la paix, quel va être leur discours ?
1: En fait, on s'est un petit peu partagé les thèmes. Par exemple, le Parti communiste français va intervenir sur la sortie de l'OTAN, et ça, on l'entend plus assez. Donc ils vont démontrer pourquoi historiquement il est temps de le faire. Il y a d'autres organisations, la France Insoumise sur le contexte de militarisation que je décrivais un petit peu tout à l'heure. On a FSU et Solidaire qui vont intervenir sur la militarisation dans l'école, avec la présence des armées à l'intérieur et le poids de l'extrême droite sur l'école. Voilà, on a le mouvement de la paix qui va intervenir sur l'ONU. Vraiment, ils vont décrire tout ce qu'a fait l'ONU et tout ce que doit faire l'ONU encore. Voilà, par exemple, pour ne citer que ces organisations-là, on va se partager la parole de cette manière-là.
0: Pourquoi c'est important pour vous, les militants, de vous investir aussi dans ce type de manifestation ?
1: Parce que à l'origine, moi je suis un syndicaliste, mais à l'origine du syndicalisme, il y avait au cœur l'internationalisme. Très tôt, nos aïeux avaient compris que pour qu'il y ait la paix, le progrès social, il fallait parler aux travailleurs, aux travailleuses du monde entier. C'est ce qu'on essaie d'organiser, en tout cas depuis notre spectre et depuis notre rôle de syndicaliste. Et donc c'est important parce que on a tous et toutes des enfants, des nièces, des neveux, on a tous des histoires familiales, certains ont traversé des frontières pour venir en France, qui est un beau pays, et du coup c'est important parce que ce pays a toujours été une espèce de phare qui éclairait un peu le monde, alors il brille un peu moins. Mais en tout cas, c'est important d'ouvrir des espaces pour les gens qui ont envie, qui ont des choses à dire. On peut ne pas être d'accord, mais en tout cas, d'essayer de porter un autre éclairage. C'est le moment, on n'a plus le choix, parce que tout nous conduit à la guerre.
0: Et pour vous, personnellement, pourquoi c'est important ? Et là, c'est d'un point de vue personnel.
1: Moi, je viens d'une famille qui a traversé les Alpes depuis l'Italie, donc ce pays, la France, nous a donné toutes les voies d'ascenseur et d'ascension sociale possibles. Je travaille pour la délégation générale de l'armement, si on veut, d'une certaine manière. Je travaille surtout pour le ministère des armées, qui s'appelle maintenant des armées et qui s'appelait ministère de la Défense, ça change tout. Je travaille dans une entreprise privée à capitaux d'État qui s'appelle Naval Group. Je suis mis à disposition. Malgré tout ça, je continue à penser qu'il faut travailler à la paix, il faut, alors sans être naïf, parce qu'il faut une défense nationale, il faut des moyens de se défendre, mais il faut aussi pouvoir penser à ce que les corps d'armée, les entreprises qui travaillent pour la défense puissent être utiles aux citoyens, que ce soit au niveau de la période d'incendie qu'on vient de vivre, ou pour toute amélioration de la vie. Et puis on est au service des citoyens.

0: Donc c'est quelque chose qu'en tout cas moi à titre personnel j'essaie de manier. Oui, j'ai travaillé dans de l'armement, mais je continue à penser que c'est un monde de paix et qu'on peut essayer d'avoir quelque chose de mesuré.
1: On attend quoi au juste?

0: s'installer place d'armes, c'est pas anecdotique, je trouve. Là, vous occupez un espace de la ville, la destination naturelle de cet espace. C'est pour ça que vous avez choisi cet endroit-là, précisément.
1: Oui, oui, tout à fait. Bah, évidemment, il y a la sémantique place d'armes.
0: Au-delà de la sémantique.
1: Au-delà de la sémantique, oui, c'est. Historiquement, c'était la place où on prenait les armes, où on passait les armes d'un corps à l'autre. Puis c'est un lieu de passage dans la ville, peut-être encore plus que la place Liberté. C'est un lieu visible, c'est à deux pas de l'arsenal de Toulon. Donc c'est aussi quelque chose qui est en miroir. Et puis oui, c'est un choix délibéré. C'est un petit peu une espèce de rond-point pour la paix.
0: Oui, parce que le village des Fiertés, déjà en juin, s'était installé là.
1: Ouais, puis nous, on avait fait le 23 avril, on avait fait un événement qui s'appelait le Toulon Paix Event, qui lui était un petit peu en miroir du Toulon Défense Event qui se déroulait au même moment au Palais des Sports. On avait fait il y a un an pile, un premier village de la paix, là cette fois que pour la CGT. Donc voilà, on essaie d'avoir une série d'événements qui grossit. Et oui, le village des Fiertés s'était installé là et ils avaient bien raison.
0: Ouais, et c'est vrai que l'image qu'on a souvent des syndicats, surtout dans cette ville, c'est l'image des manifestations qui. Et on fait un tour, on passe le boulevard de Strasbourg, place de la Liberté, on descend sur le port, des fois on monte à la préfecture, etc. Puisque là, vous proposez autre chose. Vous proposez d'occuper, en fait, vous donner une autre visibilité à vos convictions.
1: Oui, une espèce, on pourrait dire, les plus férus de démocratie participative pourraient même se dire que ça ressemble à une agora, ouais. C'est un endroit où on espère que, et écouter d'autres paroles et pouvoir échanger avec quelques heures où on est en possibilité de parler.
0: C'est important, vous pensez pouvoir sensibiliser plus de monde en faisant ce type d'occupation d'une place sur un événement ponctuel ?
1: Oui, on pense que oui. On pense qu'il faut nous sortir des habitudes peut-être qu'on a. Nous, on a évidemment qu'on a nos syndicats dans le département qui parlent aux travailleurs et aux travailleuses, souvent sur leur première problématique de carreaux cassés. Et d'intérêt immédiat, mais pour faire grandir et pour essayer dans le débat public d'apparaître comme une force de proposition, être visible mais et médiatiquement et physiquement, c'est important dans une ville qui et un département qui est, de ce point de vue-là, sinistré.
0: Dans vos motivations, j'ai lu aussi qu'il y avait des références au droit international et notamment au fait qu'il ne soit pas respecté, bafoué, par certaines puissances, la plupart des grosses puissances. C'est important pour vous, en fait, de mettre ça en avant, qu'on reste dans un cadre juridique du droit international et qu'il est important que tous les pays le respectent.
1: Ouais, c'est ultra important, parce que si on continue à laisser faire, notamment les États-Unis, on voit ce qu'ils ont fait au Venezuela. C'est-à-dire là, l'amnésie collective nous touche, mais il y a 9 mois, il y a une invasion et un rapt au Venezuela du président par les États-Unis. Bon, il y a un mois et demi, il y a un accord fantoche, mais en tout cas, il y a une captation des moyens pétroliers des États-Unis par les États-Unis des moyens du Venezuela. Le droit international, c'est ce qui nous tient. C'est ce qui fait qu'il y a des règles pour tout le monde. Il faut y revenir, absolument, le répéter. Ça a un effet de sidération et jusqu'au plus petit niveau, politique, direction d'entreprise, DRH, il pourrait se développer une idée que finalement, si personne ne respecte rien, du droit international au droit des affaires, du droit des affaires au droit social, au droit tout court, si personne ne respecte rien, finalement, qu'est-ce qui... Tout le monde est décomplexé, on peut y aller. Là. On peut
0: faire... Si les États-Unis ne respectent pas le droit international, pourquoi on respecterait le code du travail, par exemple ?
1: Par exemple.
0: Le cadre juridique, pour vous, c'est hyper important. Pourquoi ? Parce qu'il est déterminé par le choix des citoyens, au départ ?
1: Déterminé par le choix des citoyens, déterminé par l'histoire de nos pays, déterminé... Voilà, s'il y a eu tout ça, c'est parce qu'on a vécu l'horreur il y a 80 ans. C'est de là que l'ONU a pris la place, heureusement, qu'on lui a donnée. C'est de là qu'on a fait respecter un certain nombre de restes pour que ce qui s'est passé il y a 80 ans lors de la Seconde Guerre mondiale, plus jamais ça. Or, c'est en train de revenir d'une manière rapide et violente. Il faut qu'on essaie de dire que oui, on veut le respect du droit international, c'est ce qui nous tient. Oui, il y a des règles, notamment dans notre pays, parce qu'on est le pays quand même qui avons inventé les modèles de solidarité les plus puissants du monde. Modèle de solidarité, je pense à la sécurité sociale, qui continue à nous tenir, notamment en temps de crise, Covid et j'en passe.
0: Bon, là, on est un peu grave depuis tout à l'heure, mais Village de la Paix, ça va être un peu de fun quand même aussi. Oui. Et ça va se finir par un concert. Qui est programmé le soir du Village de la Paix?
1: Eh ben, on a programmé un rappeur, Caméléon, que nos camarades du Quasi Cheminot, qui s'occupent des activités sociales et culturelles pour les cheminots, nous ont proposé. Donc il y aura un concert, ça c'est la fin. Il y aura une petite restauration sur place. Il y aura un graffeur qui va faire une fresque pendant qu'on mènera les prises de parole. Il y aura de quoi aussi pour les gens peindre. Et puis il y aura des stands avec le mouvement de la paix, Visa et toutes les organisations et associations qui seront présentes. Et voilà, il y aura des échanges de matériel. Mais il y aura, il faut que ce soit la paix, donc il faut être un peu joyeux.
0: Oui, voilà. Ok, bon, j'espère que ça se passera bien et qu'on va passer un bon moment.
1: Ouais, c'est sûr.
0: En tout cas, et merci de m'avoir accordé du temps.
1: Merci à toi.
0: Mais je t'en prie.
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0: comment dire, ce produit, Roger, c'est quand même un produit, il a beaucoup de vertus, quoi.
1: Ouais. 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
1: Non, mais je viens de te le dire, c'est un changement total de la vision de
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Je pense que, genre, aller sur les réseaux sociaux, on y va tous inconsciemment avec une idée de trouver un truc de ouf. Genre d'avoir un déclic ou des trucs comme ça. Parce qu'en fait, je sais même pas ce qu'on cherche.

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7: Bonsoir et bienvenue dans Cinéma Mon Amour sur Radioactive 100 FM. Nous sommes le 17 septembre et cette émission est un podcast. C'est un podcast parce que je suis absente et que mes chroniqueurs ils n'avaient pas envie de se casser la nénette. Mais c'est pas grave, je vous ai préparé donc une petite émission sur l'un de mes personnages de comics préférés. Cet été, j'ai reçu les deux Rémy de la bande des comics. Il me semblait judicieux de vous en parler. Mon personnage préféré, c'est le Batman. Alors, dans la préparation, comment vous dire, j'ai eu l'aide de Rémy. Je lui ai envoyé, j'ai jamais autant préparé une émission. Le premier jet faisait plus de 30 pages, donc il a un petit peu ralouillé, mais c'est pas grave. Donc il m'a aidé à le construire et donc on va arriver, on va dire, à une espèce de résumé, condensé le résumé, voilà, mais quand même assez développé. Donc pour comprendre pourquoi Batman est devenu l'un des personnages les plus célèbres de la culture populaire, il faut remonter à 1939. À cette époque, les super-héros connaissent leur premier grand succès dans les comics américains. Après l'explosion de Superman, l'auteur DC Comics souhaite créer un nouveau personnage capable de séduire les lecteurs. Le dessinateur Bob Kane imagine les premières esquisses du héros, mais c'est le scénariste Bill Finger, oui, j'écorche les noms, mais c'est parce que c'est moi, hein, on est bien d'accord, qui lui donne toute son identité. Il crée Bruce Wayne, imagine son costume sombre, sa cape, son masque et surtout son histoire. Enfant, Bruce assiste au meurtre de ses parents dans une ruelle de Gotham City. Ce drame va bouleverser sa vie. Il fait alors une promesse, consacrer son existence à lutter contre le crime. C'est ce qui rend Batman unique. Contrairement aux autres super-héros, il ne possède aucun pouvoir. Il s'appuie sur son intelligence, son entraînement, ses inventions. Excusez-moi, et une volonté de faire. Dès sa première apparition dans le comic books Detective Comics numéro 27 en 1939, le succès est immédiat. Très vite, son univers s'enrichit. Robin rejoint l'aventure en 1940. Le commissaire Gordon devient son allié le plus fidèle et un nouveau criminel fait son apparition. Le Joker, appelé à devenir son plus grand adversaire. Le succès des comics attire rapidement Hollywood. Et dès 1943, Batman apparaît pour la première fois au cinéma dans un serial produit par Columbia Pictures. Le rôle est confié à Lewis Wilson. Ça ne s'invente pas, merci les parents. À l'époque, ses aventures sont diffusées en plusieurs épisodes avant la projection du film principal. Un second serial, Batman et Robin, sort en 1949 avec Robert Lowey. Les moyens restent modestes, mais ses productions prouvent qu'un héros de bande dessinée peut séduire le public bien au-delà.

le film réunit Batman, Robin et leurs ennemis emblématiques. Le Joker, le Pingouin, Catwoman et l'Homme Mystère. Pour toute une génération, Adam West restera le Batman de l'enfance. Mais cette immense popularité va aussi enfermer le personnage dans une image légère et humoristique. Pendant de nombreuses années, Hollywood oubliera le justicier sombre imaginé à ses débuts. S'il existe un objet qui résume parfaitement Batman, c'est le Batrang. C'est à la fois un boomerang, grappin ou outil de diversion selon les versions. Il illustre la philosophie du personnage. Batman ne gagnera pas grâce à des pouvoirs extraordinaire, mais grâce à son intelligence, comme je l'ai dit précédemment. Au milieu des années 60, il est devenu une star mondiale et pourtant, derrière ce succès, de nombreux auteurs estiment que son personnage a perdu de son identité. Dans les années 70, ils vont entreprendre de remanier le Chevalier Noir vers ses origines plus sombres. C'est précisément ce qui va sauver Batman. À la fin des années 60, comme je le disais, Adam West est au sommet de la popularité grâce à la série. Mais derrière ce succès, beaucoup de lecteurs ont le sentiment que le personnage s'est éloigné de ses origines. Dans les comics, le justicier sombre de ses débuts est devenu un héros léger, parfois même caricatural. Chez DC Comics, plusieurs auteurs veulent redonner au Chevalier Noir toute sa profondeur. Au début des années 70, deux noms vont marquer cette renaissance. Le scénariste Denis O'Neill et le dessinateur Neil Adams. Ensemble, ils vont redonner à Batman son côté mystérieux et font de Gotham une ville plus sombre, dominée par la violence et la corruption. Le héros redevient avant tout un enquêteur, méthodique et patient, bien plus proche de l'esprit imaginé en 1939. Même le Joker évolue. Il finit le clown farceur de la télévision, il redevient un criminel imprévisible, inquiétant et dangereux. Cette nouvelle version du personnage inspirera la plupart des adaptations du cinéma. Cette évolution change durablement l'image de Batman. Les histoires deviennent plus adultes, plus psychologiques et s'adressent désormais à un public bien plus large. En 1986, le scénariste Frank Miller publie The Dark Knight Returns, le comics devenu légendaire. Il imagine un Bruce Wayne vieillissant, retiré depuis plusieurs années, qui reprend une dernière fois le costume de Batman pour sauver Gotham, plus violent que jamais. Ce récit montre un héros marqué par des années plus humaines, plus fragiles, mais surtout animé par le même sens de la justice. Le succès est immense et transforme durablement la perception du personnage. La même année, Frank Miller signe également Batman One Years, qui revisite les débuts du Chevalier Noir avec un réalisme inédit. Ces deux œuvres deviennent rapidement des références et influenceront plusieurs générations d'auteurs, mais aussi de réalisateurs. À Hollywood, les studios comprennent alors que Batman peut être bien plus qu'un héros pour enfants. Il peut porter un récit sombre, mature et ambitieux. Ils vont donc confier son retour au cinéma à un réalisateur dont l'univers semble parfaitement correspondre à celui de Gotham. Son nom, c'est Tim Burton. On va faire donc une première pause musicale j'ai choisi des musiques qui vont, on va dire, accompagner Batman. C'est pas forcément des musiques récentes, c'est plutôt des musiques aussi, pour le plus grand bonheur, anecdotiques. Allez, on va se lancer avec cette scène d'ouverture de Batman qui date de 1966.

Son objectif est clair, faire de Batman un personnage de cinéma à part entière, loin de l'image légère qui lui colle à la peau depuis plus d'une vingtaine d'années. Burton imagine un Gotham City gigantesque, sombre et gothique, inspiré des films expressionnistes allemands et du film noir américain. Dès les premières images, la ville devient un personnage à part entière et impose une identité visuelle totalement inédite. Autre surprise, le choix de Michael Keaton pour incarner Bruce Wayne. À l'époque, l'acteur est surtout connu pour ses rôles dans des comédies. Beaucoup de fans protestent et estiment qu'il n'a pas le profil du Chevalier Noir. Mais une fois le film sorti, les critiques s'effacent rapidement. Keaton livre une interprétation tout en retenue, incarnant un Bruce Wayne discret qui se transforme en une présence presque inquiétante dès qu'il enfile le costume. Face à lui, Jack Nicholson impose un Joker devenu mythique, charismatique, imprévisible et terriblement dangereux. Il offre au personnage une dimension spectaculaire qui marque durablement les spectateurs. Le face-à-face entre Batman et le Joker devient immédiatement l'un des plus grands duels de l'histoire des films de super-héros. Impossible également de parler de ce film sans évoquer la musique de Danny Elfman. Son thème principal est devenu l'une des partitions les plus célèbres du cinéma et reste, pour beaucoup de fans, la musique de Batman par excellence. Autre vedette du film, comme je le disais, la Batmobile, longue, noire, impressionnante. Elle tranche totalement avec celle des années 60. Plus d'une voiture, elle devient l'un des symboles de cette nouvelle vision du personnage. À sa sortie en 1989, Batman est un immense succès mondial. Le film remplit les salles, les produits dérivés envahissent les magasins et le célèbre logo noir et jaune devient incontournable. Mais son influence va au-delà du box-office. Il démontre qu'un film adapté d'un comics peut être ambitieux, spectaculaire et séduire autant le grand public que les critiques. Beaucoup considèrent encore aujourd'hui que ce succès a ouvert la voie à l'âge moderne des films de super-héros. 3 ans plus tard, Tim Burton retrouve Gotham avec Batman Returns. Le réalisateur livre une œuvre encore plus personnelle. Danny DeVito incarne un pingouin aussi monstrueux que tragique, tandis que Michelle Pfeiffer offre une Catwoman devenue culte. Si le film est aujourd'hui considéré comme un classique, son univers est très sombre, divise une partie du public à sa sortie. Warner Bros. Estime qu'il est temps d'orienter la saga vers un ton plus accessible. Cette décision va profondément changer le destin de Batman. Après le succès donc de Batman et de Batman Returns, la Warner Bros. Souhaite donner une nouvelle direction. Les films de Tim Burton sont considérés comme des classiques. Leur univers sombre et gothique inquiète le studio, qui souhaite donc, comme je le disais, séduire un public plus familial. Burton s'éloigne alors progressivement de la franchise et laisse sa place au réalisateur Joel Schumacher. Le changement de ton est immédiat. En 1995 sort Batman Forever. Michael Keaton quitte le costume remplacé par Val Kilmer. À ses côtés apparaissent Robin, incarné par Chris O'Donnell, tandis que Jim Carrey prête ses traits à l'homme mystère et Tommy Lee Jones à double face. Le film rencontre un véritable succès commercial. Les couleurs sont plus vives, les décors plus spectaculaires et l'humour prend une place beaucoup plus importante. Avec le temps, beaucoup de femmes ont réhabilité la prestation de Val Kilmer. Son Bruce Willis apparaît plus mélancolique et tourmenté que qu'on l'a souvent connu. Ce n'est pas son interprétation qui divise, mais bien l'orientation choisie par la saga. 2 ans plus tard, en 1997, sort Batman et Robin. Cette fois, George Clooney enfile la cape du Chevalier Noir. Il est accompagné de Chris O'Donnell et d'Alicia Silverstone dans le rôle de la Batgirl et d'Arnold Schwarzenegger qui interprète Monsieur Freeze. Le film mise sur le spectaculaire, costumes flamboyants, gadgets extravagants, visuels plutôt omniprésents et humour à chaque chaîne. Mais le pari ne fonctionne pas. Une grande partie du public ne retrouve plus le Batman qu'elle avait redécouvert quelques années au plus tôt. Le film est vivement critiqué et devient l'un des plus gros revers de l'histoire des adaptations comics. George Clooney lui-même reconnaîtra avec beaucoup d'humour qu'il n'a sans doute pas été le meilleur Batman. Pourtant, beaucoup s'accordent aujourd'hui à dire que les difficultés venaient davantage de la direction artistique imposée que des acteurs eux-mêmes.
Après cet échec, Warner Bros. Prend une décision radicale. La franchise est mise en pause. Pendant plusieurs années, Batman disparaît des écrans, mais cette interruption va finalement se révéler bénéfique. Les studios comprennent qu'avant de vouloir impressionner le public avec des gadgets ou des effets spéciaux, ils veulent retrouver ce qui fait l'essence de ce personnage. Une nouvelle réflexion commence alors autour du Chevalier Noir. Et cette réflexion va être confiée à un réalisateur britannique qui va complètement réinventer Batman. Son nom, c'est Christopher Nolan. On va faire une petite pause. Et bien évidemment, je ne pouvais pas passer à côté du thème imposé, ou en tout cas choisi, par Danny Elfman.

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C'est une spéciale Batman et nous venons d'écouter l'un des thèmes, on va dire, les plus connus de Batman, celui, on va dire, composé par Danny Elfman. Donc comme je le disais, après plusieurs années d'absence, Batman s'apprête à revenir sur l'écran. Après l'échec de Batman et Robin, et convaincu Warner Bros. Qu'il fallait repartir à zéro, le studio confie alors le projet à un réalisateur britannique, encore peu connu du grand public, mais déjà remarqué pour son sens de la narration, un certain Christopher Nolan. Son idée est simple, oublier le spectaculaire pour revenir à l'essentiel. Plutôt que de présenter un héros déjà installé, Nolan choisit de raconter comment Bruce Wayne devient Batman. Donc nous sommes en 2005 et on a Batman Begins. Pour la première fois au cinéma, le public découvre le parcours complet de Bruce Wayne, le traumatisme de son enfance, son voyage à travers le monde, son apprentissage et la naissance de sa mission. Dans le rôle principal, Christian Bale apporte une nouvelle dimension au personnage. Son Bruce Wayne est crédible, tourmenté et profondément humain. Derrière le masque, on découvre un homme qui apprend de ses erreurs et construit progressivement ce qu'il deviendra. Le film séduit le public et relance la franchise sur des bases entièrement nouvelles. Mais 3 ans plus tard, Christopher Nolan va frapper encore plus fort. En 2008 sort The Dark Knight. Face à Batman apparaît un Joker totalement inédit, incarné par Heath Ledger. Son interprétation bouleverse les spectateurs. Imprévisible, fascinant et terriblement dangereux, ce Joker devient rapidement une référence du cinéma moderne. L'affrontement entre Batman et son ennemi dépasse le simple combat entre le bien et le mal. C'est un duel d'idées où chacun met à l'épreuve les convictions de l'autre. Le film connaît un succès exceptionnel et dépasse largement le public des amateurs de comics. Quelques mois après la sortie du film, Heath Ledger reçoit l'Oscar du meilleur acteur dans un second rôle à titre posthume. Une récompense qui consacre une performance devenue légendaire. En 2012, Nolan conclut sa trilogie avec The Dark Knight Rises. Bruce Wayne, marqué par les années et les épreuves, doit retrouver la force de revenir Batman une dernière fois. Cette conclusion renferme une aventure commencée 7 ans plus tôt et confirme le statut de cette trilogie comme l'une des plus importantes de l'histoire du cinéma de super-héros. Avec Christopher Nolan, Batman retrouve une place centrale dans la culture populaire et prouve qu'un film inspiré d'un comics peut être à la fois spectaculaire, intelligent et terriblement humain. Mais comment succéder à une trilogie aussi acclamée ? Warner Bros. Choisit alors une nouvelle approche. Cette fois, Batman n'est plus un jeune justicier. C'est un vétéran qui porte déjà le poids de nombreuses années de combat. Et ce Batman allaitré de Ben Affleck. Comme souvent dans l'histoire de Batman, cette annonce provoque de nombreuses réactions. Pourtant, une fois le film sorti, beaucoup de spectateurs saluent son interprétation d'un héros plus mature, inspiré des célèbres comics de Frank Miller. L'un des moments les plus marquants du film reste la spectaculaire scène de l'entrepôt. Pour beaucoup de fans, l'une des meilleures séquences d'action jamais consacrées à Batman. On y découvre un combattant puissant, méthodique et une redoutable efficacité. Restez très fidèle à l'image du personnage des bandes dessinées. Avec Justice League, Batman change encore de rôle. Habitué à agir seul, il devient celui qui rassemble les plus grands héros de DC Comics. Superman, Wonder Woman, Aquaman, Flash et Cyborg. Cette facette de meneur est assez rare dans les adaptations et apporte un regard différent de Bruce Wayne. L'histoire de Justice League connaîtra ensuite un destin hors du commun. Après le départ du réalisateur Zack Snyder en pleine production, le film est profondément remanié avant sa sortie en salle. De nombreux fans estiment alors que cette version ne respecte pas la vision originale du cinéaste. Leur mobilisation est telle que Warner Bros. Finit par donner son accord. En 2021 apparaît enfin Zack Snyder's Justice League. Une version de 4 heures qui redonne toute son importance au Batman de Ben Affleck. C'est un événement quasiment unique dans l'histoire du cinéma. Un mouvement de fans parvient à faire renaître un film sous la forme imaginée par son réalisateur.
Ben Affleck devait également réaliser son propre film consacré à Batman, projet très inattendu, mais il sera finalement abandonné au fil des changements de stratégie de la Warner Bros. En 2023, l'acteur fait une dernière apparition dans The Flash, refermant ainsi une période particulière de l'histoire du personnage. Même si cette vision de Batman n'aura eu que très peu de films pour s'exprimer, elle a progressivement trouvé sa place auprès des fans, qui apprécient aujourd'hui ce héros plus expérimenté et marqué par les années. On va en profiter pour mettre l'une des musiques de The Dark Knight, qui est, à mon sens, l'une des plus belles musiques.

Après ce Batman vétéran, Warner Bros. Va une nouvelle fois repartir dans une direction différente. Retour aux premières années du Chevalier Noir, avec un nouveau réalisateur, Matt Reeves, et un nouvel interprète, Robert Pattinson. Donc on peut dire qu'après un Batman expérimenté de Ben Affleck, la Warner choisit donc une nouvelle direction. Pour incarner donc Bruce Wayne, le réalisateur choisit Robert Pattinson. Comme souvent dans l'histoire des Batman, cette décision suscite de nombreuses interrogations. Mais dès la sortie du film, l'acteur convainc une grande partie du public. Son Bruce Wayne est plus solitaire, plus fragile et profondément marqué par son passé. Il cherche encore sa place dans un Gotham rongé par la corruption. Matt Reeves fait également un choix très apprécié des fans, remettre en avant le côté détective du Batman. L'intrigue prend la forme d'une véritable enquête policière où le Chevalier Noir doit résoudre une série de mini-énigmes laissées par l'homme mystère brillamment interprété par Paul Dano. L'ambiance du film est sombre, oppressante et proche du film noir. Gotham redevient une ville inquiétante où chaque rue semble cacher un danger. À travers cette nouvelle approche, Matt Reeves rappelle que Batman n'est pas seulement un combattant, c'est aussi un enquêteur capable de résoudre des mystères les plus complexes. Le succès du film confirme que plus de 80 ans après sa création, Batman continue de se réinventer sans jamais perdre son identité. Pour agrémenter, on va dire, ce film, la musique a été choisie, donc c'est celle de... C'est celle de Nirvana. Allez, je vous laisse entre bonne compagnie.

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Je ne peux pas parler de Batman sans parler, on va dire, des ennemis de Batman. Les ombres qui ont façonné le Chevalier Noir. Batman est souvent présent comme un héros solitaire. Mais il existe une vérité essentielle. Sans ses ennemis, Batman ne serait pas devenu le personnage que nous connaissons aujourd'hui. Car les adversaires du Chevalier Noir ne sont pas de simples criminels. Ils représentent chacun une menace différente, des idées opposées à celles que défend Bruce Wayne. Dès les premières années des comics apparaît celui qui deviendra son adversaire, comme je le disais, le plus célèbre, le Joker. Créé en 1940, il est immédiatement différent des autres criminels. Là où beaucoup recherchent l'argent et le pouvoir, le Joker recherche avant tout à provoquer le chaos. Il est l'inverse de Batman. Batman croit à la maîtrise de soi, à la discipline et à l'ordre. Le Joker pense au contraire que tout peut s'effondrer et que chaque personne peut basculer dans la folie. C'est cette opposition qui rend leur affrontement si fascinant. Le Joker n'est pas seulement un ennemi à vaincre, il est une remise en question permanente pour Batman. Au fil des décennies, son image évolue. D'abord criminel, extravagant dans le comics des débuts, il devient progressivement une figure beaucoup plus inquiétante, notamment grâce aux versions modernes qui ont marqué le cinéma. De Jack Nicholson à Heather Locklear, en passant par Joaquin Phoenix. Mais le Joker n'est pas seulement un personnage à avoir marqué l'histoire de Gotham. Le Pingouin représente une autre forme de criminalité. Derrière son apparence étrange se cache souvent un homme rejeté par la société, recherchant à trouver sa place dans un monde qu'il a toujours méprisé. L'homme mystère, lui, transforme le crime en véritable jeu intellectuel. Ces énigmes obligent Batman à utiliser son intelligence plus que sa force. Double Face raconte une histoire encore plus tragique. Ancien allié de Bruce Wayne, Harvey Dent devient un symbole de la frontière fragile entre la justice et la corruption. Et puis il y a Catwoman. Contrairement aux autres adversaires de Batman, elle n'est pas totalement une ennemie. Elle représente une zone grise entre le bien et le mal. Elle rappelle que tout n'est pas toujours si simple qu'une lutte entre héros et criminels. Avec le temps, les ennemis de Batman ont eux aussi évolué. Dans les années 60, ils deviennent des personnages colorés et excentriques avec la série d'Adam West. Avec Tim Burton, ils gagnent une dimension plus tragique et gothique. Christopher Nolan propose des adversaires plus réalistes, capables de mettre Batman face à des choix moraux et difficiles. Et Matt Reeves revient avec une approche plus sombre du thriller policier avec un homme mystère obsédé par les secrets de Gotham. Ce qui rend les ennemis de Batman si intéressants, c'est qu'ils ne sont jamais seulement là pour faire avancer l'histoire. Ils révèlent quelque chose sur Batman lui-même. Chaque adversaire pose une question au Chevalier Noir. Jusqu'où peut aller la vengeance? Quelle est la limite entre justice et obsession? Comment continuer à croire en l'espoir dans une ville rongée par le chaos? Au fond, les ennemis de Batman sont les différentes ombres qui entourent le héros. Et c'est peut-être parce qu'il affronte les ténèbres en permanence que Batman continue d'être une lumière pour Gotham. L'objet de la Batcave, les galeries de criminels. Dans l'univers de Batman, la galerie de ses ennemis est presque aussi célèbre que le héros lui-même. Le Joker, Catwoman, le Pingouin, Double Face ou l'Homme Mystère sont devenus des figures incontournables de la pop culture. Il rappelle une chose essentielle, un héros se définit aussi par ses adversaires qui le poussent à devenir meilleur. Pour agrémenter, on va dire, cette partie-là, je vais vous proposer donc la musique de U2, Own Me, Through Me, Kiss Me, Kill Me, qui était dans le Batman Forever. 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

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Donc là, on vient d'écouter, on va dire, U2, qui avait, on va dire, fait une musique pour le film. Si vous ne connaissez pas le clip, franchement, je vous invite à aller le regarder. Il est plutôt sympa. On a envie de dire qu'il y a un petit clin d'œil, on va dire, aux comic books. Vous allez me dire, Nathalie, tu as parlé des méchants, mais tu n'as pas parlé d'un méchant assez, on va dire, iconique, c'est celui de Bane. Parce que parmi les ennemis les plus redoutables de Batman, il en est un qui occupe une place particulière dans la trilogie de Christopher Nolan, donc c'est Bane. Lorsque le personnage apparaît dans The Dark Knight Rises en 2012, il ne ressemble pas aux adversaires précédents de Batman. Le Joker d'Heath Ledger représente le chaos et l'imprévisibilité. Bane, lui, représente la force, la discipline et la stratégie. C'est un homme qui ne cherche pas simplement à battre Batman, il veut le briser, physiquement d'abord, mais surtout psychologiquement. Dès leur première confrontation, Batman comprend qu'il a affaire à un adversaire différent de ceux qu'il a connus jusque-là. Bane est extrêmement puissant, mais sa véritable force vient aussi de son intelligence. Il connaît la peur, il comprend la psychologie de ses adversaires et il sait parfaitement comment utiliser Gotham contre elle-même. Son apparence contribue également à son aura. Son masque, qui lui permet de contrôler sa douleur, est devenu l'un des éléments les plus reconnaissables du personnage. Mais derrière cette apparence se cache surtout un homme marqué par la souffrance et l'enfermement. Bane est représenté comme quelqu'un qui a grandi dans des conditions extrêmement difficiles et qui a appris très tôt à survivre. Il possède donc un point commun inattendu avec Bruce Wayne. Tous deux ont connu la souffrance. Mais ils en ont tiré des conclusions totalement opposées. Bruce Wayne choisit de protéger les autres, Bane choisit de leur imposer sa volonté. Et c'est là que leur confrontation devient intéressante. Dans The Dark Knight Rises, Bane réussit ce qu'aucun adversaire n'avait vraiment réussi à faire avant lui. Il bat Batman. Il le vainc physiquement et le plonge dans une véritable prison loin de Gotham. Pendant ce temps, Bane prend le contrôle de la ville. Gotham se retrouve isolée, terrorisée et livrée à elle-même. Batman doit alors faire face à quelque chose de beaucoup plus difficile qu'un simple combat. Il doit retrouver la force de se relever. Et c'est finalement ce qui donne à Bane un rôle essentiel dans la trilogie de Nolan. Ce n'est pas seulement le dernier méchant de Batman, il est celui qui oblige Bruce Wayne à redevenir Batman. Après les événements de The Dark Knight, Bruce s'était retiré. Il avait cessé de combattre et vivait presque comme un homme ayant renoncé à son propre symbole. Bane détruit cette existence confortable. Il lui rappelle brutalement que Batman ne peut pas simplement disparaître lorsque Gotham a encore besoin de lui. La confrontation entre les deux hommes devient alors presque symbolique. Bane représente la force qui l'écrase, Batman représente la volonté qui résiste. Et lorsque Bruce Wayne devient finalement à se relever, il ne gagne pas parce qu'il est le plus puissant que Bane, il gagne parce qu'il refuse d'abandonner. Dans l'histoire de Nolan, il est lié à une blessure qui provoque des douleurs permanentes et il lui permet de recevoir en continu un traitement dont il a besoin pour supporter les souffrances. Je parle bien évidemment du masque. Ce masque devient alors le symbole de Bane lui-même. Donc tous deux, ce sont des hommes profondément marqués par la souffrance, mais ils ont choisi donc des chemins différents. Et c'est peut-être pour ça que Bane a une place un petit peu à part dans l'univers de Batman. On va faire une autre pause musicale et cette fois je vais me faire un petit kiff parce que j'aime bien ça. Dans la version de Tim Burton, on avait un immense musicien qui s'appelait Prince, qui a fait la Bat Dance. Alors, sortie de son contexte, évidemment, la musique peut paraître un petit peu bizarre, mais avant de faire, on va dire, d'arriver vers la conclusion, j'avais envie quand même, je ne pouvais pas ne pas mettre cette musique. Oh, I got a live one here.

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Avant de conclure, je voulais dire deux choses. C'est assez rare d'écouter la Bad Dance en entier. Je sais qu'elle est un petit peu particulière, elle dure plus de 6 minutes, mais c'est quand même aux manettes Prince. Et le clip, en tout cas, le clip qui l'accompagne est assez fou. En tout cas, moi, c'est quelque chose que ça fait pas vraiment partie des morceaux que j'aime bien. Avant de conclure... je ne pouvais pas ne pas revenir, on va dire, sur toutes ces séries télé. Parce qu'avant de devenir l'une des plus grandes stars du cinéma, Batman a aussi connu une immense carrière à la télévision. On en a parlé tout à l'heure, tout commence en 1966 avec la série Batman diffusée sur la chaîne ABC avec Adam West. Mais aussi, on a aussi d'autres séries qu'il faut mettre en avant, notamment celle des années 90, excusez-moi. En 1992 arrive une série qui va devenir absolument incontournable, c'est Batman The Animated Series, produite notamment par Bruce Timm et Eric Radomski, elle est lancée peu après le succès du film de Tim Burton et son influence sera considérable. La série reprend l'atmosphère sombre de Gotham, mais aussi elle va beaucoup plus loin qu'une simple adaptation pour enfants. Batman y retrouve son rôle de détective et ses ennemis bénéficient d'une véritable profondeur psychologique. Le Joker, c'est ça qui est parfait, c'est que quand on est sur... j'aime bien le papier et le crayon, et là, je viens de perdre mon fil, excusez-moi. Le Joker est interprété vocalement par Mark Hamill, qui donnera au personnage une voix devenue mythique. Mais la série apporte aussi une création devenue incontournable, Harley Quinn. À l'origine, elle n'existait pas dans les comics. Elle est créée spécialement pour la série, et elle rencontre un tel succès qu'elle va finir par rejoindre l'univers officiel de Batman. En 2020, plusieurs séries proposent leur propre vision du personnage. The Batman, diffusé à partir de 2004, représente un Bruce Wayne plus jeune et une animation très différente. Puis en 2008 arrive Batman, The Brave and the Bold. Ici, on retrouve une approche beaucoup plus légère et colorée, avec un Batman qui s'associe régulièrement avec d'autres héros de l'univers DC. La télévision montre donc une nouvelle fois qu'il est possible de raconter Batman de façon très différente. Gotham raconte la ville avec Batman. En 2014, une autre série propose donc l'idée de cette série, Gotham. On ne nous raconte pas vraiment les aventures de Batman, parce que la série va se dérouler avant sa propre apparition. Elle s'intéresse surtout au jeune commissaire James Gordon et à la montée en puissance des grands criminels de Gotham. On découvre ainsi une vision plus jeune des personnages comme le Pingouin, l'Homme Mystère ou Catwoman. Batman devient presque un personnage absent, mais dont l'histoire plane constamment sur la ville. Plus récemment, la télévision et les plateformes ont contribué à explorer les univers de Batman et de Gotham sous différentes formes. On a la série du Pingouin, dérivée de l'univers de The Batman de Matt Reeves, qui s'intéresse par exemple à Oswald Cobblepot, après les événements du film. Cette fois, Batman est quasiment absent, et pourtant, son influence est partout. C'est peut-être la preuve ultime de l'importance du personnage. Même lorsqu'il n'est pas à l'écran, Batman, et donc Gotham, continue d'exister malgré tout. Et c'est ça en fait qui fait la force de tout ça. Pour conclure l'émission, je voudrais expliquer peut-être pourquoi j'aime ce personnage et peut-être pourquoi après plus de 85 ans d'existence, une question demeure. Pourquoi Batman continue-t-il de fasciner autant ? Pourquoi ce personnage créé en 1939 occupe-t-il encore aujourd'hui une place aussi importante dans notre imaginaire collectif ? La réponse se trouve peut-être dans ce qui le rend différent des autres héros. Batman n'est pas un extraterrestre venu d'une autre planète. Il n'a pas reçu de pouvoir extraordinaire. Il n'est pas invincible. Batman est un homme qui a connu la pire des douleurs, un enfant qui a perdu ses parents, un homme qui aurait pu laisser sa colère et la vengeance guider toute son existence, mais Bruce Wayne a fait un autre choix.
Il décide de transformer sa souffrance en force, de faire de sa peur un symbole et de faire de ses blessures une raison de protéger les autres. Et c'est probablement ce qui rend Batman si humain. Car derrière le masque, il y a seulement un héros. Il y a quelqu'un qui doute, quelqu'un qui tombe, quelqu'un qui doit chaque jour trouver la force de continuer. Et c'est aussi pour cette raison que chaque génération a pu créer son propre Batman. Dans les années 60, Adam West offre un héros populaire capable de faire rêver toute une génération. Avec Tim Burton, Batman devient une créature de la nuit, solitaire et mystérieuse, dans un Gotham devenu légendaire. Christopher Nolan transforme ensuite le personnage en héros profondément réaliste, en montrant comment un homme peut devenir un symbole. Ben Affleck présente un Batman marqué par les années, fatigué par les combats, mais toujours aussi incapable d'abandonner. Et Matt Reeves, avec son Robert Pattinson, nous rappelle qu'avant de devenir une légende, Batman est encore un homme de construction qui cherche sa place et son véritable rôle. Les costumes changent, les acteurs changent, les réalisateurs proposent des versions différentes, mais au fond, Batman reste toujours le même. Il représente cette simple idée, même que lorsque l'on traverse les moments les plus sombres, il y a toujours, on va dire, qu'il est toujours possible de choisir ce que l'on veut devenir. Batman connaît la peur, mais il choisit de l'affronter. Batman connaît la douleur, mais il refuse qu'elle le détruise. Batman vit dans l'obscurité, mais il cherche toujours à apporter la lumière aux autres. Et c'est peut-être pour cela que, plus de 8 décennies plus tard, Gotham continue de nous rappeler, parce que Batman ne nous fascine pas parce qu'il est parfait, il nous fascine parce qu'il ne l'est pas. Il tombe, il doute, il souffre. Mais il se relève toujours. Et tant qu'il y aura des histoires à raconter sur le courage et la justice, le sacrifice et l'espoir, il y aura toujours une place pour Batman. Merci d'avoir voyagé avec nous dans l'histoire du Chevalier Noir. C'était une spéciale Batman dans Cinéma Mon Amour. Et souvenez-vous, derrière le masque ne se cache pas un homme sans peur, seulement un homme qui a choisi de ne pas renoncer. La lumière dans la nuit, un signal dans le ciel, c'est le Bat-signal. Je vous donne rendez-vous la semaine prochaine dans Cinéma Mon Amour.

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9: Yo, bonsoir à toutes, bonsoir à tous, bienvenue sur Radioactive 100 FM et sur le net www.radio-active.net. Bienvenue dans votre rendez-vous hebdomadaire de la house music. Ce soir, je vous ai préparé une émission nommée Chicago, From Chicago to New York. The Fundamentals, les fondamentaux, alors pas forcément des classiques, des choses un peu moins connues, mais en tout cas, des choses fondamentales et des morceaux un petit peu plus récents. Le mix aux alentours de 20h comme d'habitude, bien sûr. On va se faire plaisir ce soir, hein. Franchement, on commence sans plus tarder avec Jazzy Joints classique avec le morceau Real Happy version organique, et on se retrouve juste après, les amis, juste le temps de bien se poser, de se caler, de se mettre à l'aise. Bienvenue à toutes et à tous, c'est Foundation en direct sur le 100 FM d'Active jusqu'à 21h.

Classic House sur Nervous Records New York, sorti en 1992, Real Happy Organic Mix, une production de Frankie Feliciano. Classique, classique fondamental de la house new-yorkaise, bien underground. Une house assez dépouillée, hein, avec un bon groove, comme on aime. Ici, Nervous Records, la classe, un mélange de house, deep, jazz. En tout cas, l'esprit new-yorkais à fond dans ce morceau, produit par Frankie Feliciano, maître de la house. Allez, on continue la Selecta avec Classic Man, c'est le Fifth Street Orchestration version club ultra longue. Et après, c'est un morceau de Blaze. Et on se retrouve juste après, les amis.

super morceau de Blaze, Joss Milan et Kevin Edge pour ce morceau Moonwalk. Alors ce soir c'est des morceaux fondateurs de la house music. Là on est aux alentours des années début 90 quoi, avec Classic Man et Fifth Street Orchestration pour le début de ces deux tracks, et là à l'instant Blaze avec Moonwalk. Ça fait partie de leur première production hein. Ce soir on se promène à New York et à Chicago, deux centres névralgiques de la house music US qui s'est bien répandue dans le monde depuis.

Foundation en direct tous les jeudis, vous le savez, 19h30, 21h, dans les studios de Active. Nouvelle saison, hein. Ouais, trop content, merci la team. Il n'est pas tout à fait 20h, mais je vais commencer le mix ce soir. On va commencer avec Ooft et le morceau Sweet Lady. Il va y avoir plein de choses. Je vais tout vous dire aux alentours de 21h, un petit peu avant, 9h-5, 9h-10, 9h-5. Donc je vous fais ce mix-là en direct. Montez le son, profitez-en, servez-vous à boire, mettez-vous à l'aise, comme d'hab. Bienvenue à toutes et à tous dans Foundation.

0: Yo Foundation avec le set de ce soir, Chicago, From Chicago to New York, avec des classiques, des morceaux fondateurs de la house et des morceaux un petit peu plus récents. Voilà, dans ce set, allez, je vais tout vous dire. Donc, il y a eu, pour commencer, le set Ooft, là, le son de Chicago, avec Sweet Lady, sorti de Yam, juste suivi de Yam Who et Natasha Watts, plus récent, avec le morceau I'm in Love, la version de Severino. Juste après, c'est Nightlife Unlimited avec Peaches and Prunes, la version de Ron Hardy. Alors, ça, c'est vraiment période fin, groupe funk, début house. Donc, il y a un gros esprit house dans ce morceau. Jen Hunt, From Chicago avec le morceau Taz, suivi de The Free Chicago Movement avec Recognize, version super full. Jamie 326 and Amp et Craig Bug pour le morceau Eat It and Quick It, une version dub qui est excellente. Cathy Brown avec Jetboot Jack pour le morceau Bringing the Good Times Back, la version remixée de Mike Newman, ça c'est tout frais, tout bon. Track Phil Evans avec Yes It Is pour un morceau très gospel house new-yorkais. Roy Ayers dans une version remixée, le morceau Come To Be, remixé par Frank Roger, extrait des rééditions Virgin Ubiquity. Donc là, ça a quelques années, mais c'est très très bon, début 2000, et c'est sur l'EP numéro 5. Et à l'instant, King of Tomorrow avec Sing Grant pour le morceau I Heard My Calling en version intégrale. Voilà, j'espère que ça vous a bien plu. N'oubliez pas de récupérer l'émission sur le www.radio-active.net, comme d'habitude, faites-vous plaisir. Juste après, on va écouter encore un track, et après, ce sera Disco Seekers en direct jusqu'à 23h. Vous le savez, on écoute Léo Zéro avec le morceau She Towns Serenade. Je vous dis au revoir et à la semaine prochaine. Salut les amis.
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salut les amis, c'est Disco Stockers, voilà qui commence comme tous les jeudis soirs. Bienvenue, bienvenue sur le 100FM ou bien sur le www.radio-active.net. Voilà, on a 2 heures à passer ensemble jusqu'à 23h, 2 heures de live, de direct. Voilà, on va se passer pas mal de bonnes choses. Un bon petit set avec du Daluca, du Risk Assessment, du Stella Brown, du Yola Wins, du Kane Thomas, du Opolopo, J.K. Reeve, pas mal de bonnes choses. Franchement, franchement, c'est bien. on va commencer sans plus tarder avec un titre des Weather Girls. C'est le Stand Up, repris par Rob Arts. Voilà, c'est un petit remix assez lent, voilà, histoire de commencer tranquillou l'émission. Voilà, c'est Disco Suckers, les amis, ça commence 21h, 23h sur Radioactive. Parle-en à tes amis. Fais du bien à tes oreilles. Allez, on envoie les Weather Girls. À tout à l'heure.

0: Yo, les amis. Déjà, presque.
1: Presque une heure, pardon, j'avais pas ouvert le bon micro. Presque une heure déjà qu'on est ensemble. Disco Suckers, tous les jeudis soirs, 21h, 23h, voilà. Alors, dans cette première heure, on a commencé, donc, comme on disait tout à l'heure, avec les Weather Girls, avec le stand-up. Petit remix de Rob Hart, voilà. J.K. Reeve aussi et Norman Vladimir pour The Way, version extended. Kenny Thomas aussi avec le Crazy World, repris par Opolopo. Yolanda Wins aussi pour le I Know You, I Love You. Ça, c'est un remix de Dr. Packer. Latanza Waters aussi et East Move pour le Children of the World. Risk Assessment pour le Something New. Petite reprise du Spring Affair de Donna Summer, voilà, de son album Four Seasons of Love. 1978 ou 19, je ne sais plus l'album. Voilà, Daluca et Jay Girosa aussi pour le Burning Up. Risk Assessment, une fois de plus, pour le I Hear Music. C'était The Disco Love Affair. Daluca aussi, une fois de plus, avec Stella Brown pour le Stand Up. Hot Mood avec le Night Coast. Et là, on entend, qui tourne encore un peu en boucle, la fin de Shabby et son Golden Height, les amis. Le meilleur reste à venir. À repartir du Hot Mood, du Shabby, du Cotier à faire, du Check-In Edits. Pas mal de bonnes choses. Encore plus d'une heure à passer ensemble. C'est que le début. Ouvrez les oreilles, montez le son. Ça part de là.

Yo. Salut les amis. Déjà presque la fin, et ouais, je sais, ça passe vite. Faut dire que cette deuxième heure, on a franchement enchaîné avec du Hot Mood et son Night Coast. Shabby aussi, je vous disais, avec son Golden Height. Hot Mood, une fois de plus, avec le Hot Beat. Shabby avec This Is 1979. Voilà, super morceau. Coty à faire aussi avec le Why Don't You Love Me. Pas mal de bonnes choses aussi. Shaking Edits aussi avec The Message in the Music. Bon, après, on est parti un peu en live aussi. Je suis allé chercher des titres qui sont. Voilà, c'est parti un peu en sucette quoi. Hot Mood aussi a deux titres à la suite avec le Talk About Music et le Funky Party. James Lewis aussi et Mark Evans pour le Femme Disco pour le You Change My World. Femme Disco justement pour le Distant Planet. Et là, titre très house, très dansant. C'est Louis Vega et Unlimited Touch pour le Music Is My Life. Voilà, c'était quasiment le dernier morceau de la soirée. On va se laisser en musique, bien évidemment, avec un dernier morceau de Golden Gate pour le Shine Like the Sun. C'est un petit remix de The Reflex. Voilà, super remix. Merci à toi, The Reflex, de nous faire des petites perles comme ça. Voilà. On va laisser la place à Club Nuit d'ici 5-6 minutes. Allez, on va renvoyer Golden Height, les amis. C'était Disco Suckers sur le 100 FM, sur Radioactive. Voilà, pour vous servir, c'est que du live comme tous les jeudis. Et donc, je vous donne rendez-vous jeudi prochain. Je vous fais des bisous. Bonne nuit. Ciao, bye.

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